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1: Fall to the floor à Vulture. Il y a Offenbach qui va arriver avec Fall to the floor sur Fin d'un Dieu, et puis ce tube de Doja Cat. Pour démarrer ce mardi. Bienvenue sur Fun Radio. Il est 6h. 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
1: 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C'est l'heure des infos sur Fun Radio et c'est avec Joséphine Fontenot. Bonjour Joséphine.
2: Bonjour Jérôme, bonjour à tous. Des orages sont à prévoir à l'est. Ailleurs, la journée s'annonce plus calme et le soleil domine. 1500 sapeurs-pompiers toujours mobilisés dans le Var. L'incendie qui a démarré vendredi n'est toujours pas fixé. Il reste contenu mais pourrait être attisé par des rafales de vent ces prochains jours. Le feu a déjà parcouru environ 1850 hectares et menacé plusieurs villages. Et les habitants évacués une partie du week-end dernier ont pu regagner leur domicile. En Gironde aussi, les habitants du Lèche-Cap-Ferré et du Porge ont été autorisés à retourner chez eux, y compris ceux dont le quartier a fait l'objet hier d'une opération de déminage. Le méga-feu ayant révélé la présence d'eau but de la Seconde Guerre mondiale. Dans le département, la préfecture a également donné son feu vert à la réouverture de plusieurs campings. Deux randonneurs frappés par la foudre dans les Hautes-Pyrénées, deux personnes âgées de 14 et 21 ans. Elles se trouvaient sur le sentier du GR10, près de Cotteret, à 2700 mètres d'altitude lorsqu'elles ont été foudroyées. Prises en charge par les secours, leur pronostic vital est engagé. Soupçonné de violence conjugale, le chef Jean Humbert, entendu par les enquêteurs, l'ancien gagnant de Top Chef a été placé en garde à vue hier à Paris. Auditionné par la police, il est visé par trois plaintes de ses ex-compagnes. L'une a été déposée par l'ancienne Miss France, Alexandra Rosenfeld. L'heure de la mise au point après la crise à Ceuta la semaine dernière, les ministres de l'Intérieur des pays membres de l'Union Européenne tiendront à 10h ce matin une réunion en visioconférence. Depuis l'afflux de migrants franchissant illégalement la frontière hispano-marocaine, deux camps s'opposent. D'un côté, l'Espagne, de l'autre, les États partisans d'une ligne migratoire plus ferme comme l'Italie ou le Danemark. Enfin, en sport, Sigrid Oxett s'est offert hier la troisième étape du Tour de France femme. La Norvégienne s'est imposée au terme d'une échappée solitaire de 80 km. Aujourd'hui, place à la quatrième étape, un chrono de 21 km entre Gevrey-Chambertin et Dijon. La météo, plus aucun département n'est placé en vigilance orange aux orages. Après la forte instabilité hier, la journée s'annonce bien plus calme aujourd'hui, excepté à l'est où les orages persistent, en particulier près des reliefs du Massif central aux Alpes. Quant aux températures, la chaleur recule progressivement sur une grande partie du pays, mais reste marquée dans l'est et le sud-est où 18 départements sont toujours en vigilance orange canicule. Les maximales, 36 degrés à Lyon et à Strasbourg, 34 à Ajaccio, 33 à Paris, 32 à Lille et 28 degrés à Rennes.
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1: Bon mardi, merci de le démarrer ici sur Fun Radio. On est déjà le 4 août, ça passe vite. Hein. Faut profiter de chaque jour et puis surtout le matin, c'est indispensable. Il faut se marrer. On va se marrer, Bruno, sur Fun Radio. Il y aura les meilleurs moments et la dance music.

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0: Bébé Rick, ça, on va écouter New Religion. Et Bruno sur Fun Radio, les meilleurs moments avec ce petit jeu fait au lendemain de Noël.
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2: Qu'on a eu à Noël. Et c'est vrai que souvent, le cadeau a un rapport avec l'âge. Christina, qui est la productrice de cette émission, qui n'est pas la dernière des bébêtes, m'a fait un truc. J'ai des auditeurs qui sont standards, j'ai pas les prénoms.
3: Ah bah oui.
2: Et tu sais pourquoi? Elle m'a dit parce que si jamais t'as les prénoms, c'est vrai que si on a une Véronique, on sait bien qu'elle a pas 22 ans.
3: Elle a raison.
2: Donc, j'ai des professions des villes. Je vais annoncer les auditeurs qui arrivent avec profession et ville. Et on va découvrir la personne. Elle nous dit les cadeaux, on devine son âge. Bonjour à cette aide-soignante de Nice.
4: Bonjour.
2: Bonjour.
3: Bonjour.
4: Bonjour tout le monde.
2: Bonjour à toi.
4: Bonne année à tous.
3: Bonne année. Et la santé.
2: Et la santé surtout.
4: Et oui, surtout.
2: Bon,
4: oui.
2: Tu as eu quoi comme cadeau de Noël?
4: Alors, j'ai eu des parfums, vêtements.
2: Parfums, vêtements. Quel genre de vêtements?
4: Un costume pour, enfin, un ensemble. Hein.
3: Ok. Et le parfum, on est sur quoi?
4: On est plutôt sur du Dior.
2: Ouais. Tu as 39 ans.
3: Plus 44 ans.
2: 44 ans pour Sun, 42 pour Pino. Ouais.
3: 45.
2: C'est quoi ton prénom?
4: Estelle.
2: Estelle. Ah, Estelle, ouais. Estelle, tu as quel âge?
4: 40 ans.
2: J'étais le plus près.
3: Ouais, j'étais le plus près.
2: J'étais le plus près. Estelle, je te souhaite une bonne année. Ouais. Je t'embrasse.
4: Merci, vous aussi.
3: Bisous, Estelle.
2: Elle est musicienne, pianiste à Nancy. Bonjour.
5: Oui, bonjour.
3: Bonjour.
2: Bonjour, qu'as-tu eu comme cadeau de Noël?
5: J'ai reçu un jeu de culture générale. Pas de question de culture générale.
3: Est-ce que c'est bof-bof?
2: T'as eu que ça?
5: Ouais, puis un fringue aussi, quoi.
2: D'accord. Quoi comme type de fringue?
5: Un pull bien chaud pour l'époque.
3: Ah, bah oui. Pull chaud et jeu de culture générale.
2: T'as 36 ans.
6: Ouais, ça c'est
2: moi je dis 36.
3: Moi je dis 34.
6: 32.
3: Ah, 39.
2: C'est quoi ton prénom?
5: C'est Marjo.
2: Marjorie. Marjorie, t'as quel âge?
5: 49.
3: Bah ouais, la Marjo, elle a 50 bientôt.
6: Ah, on n'a pas misé juste. Hein.
3: Ah, on a été nuls, là.
2: On n'a pas été très très bon. Marjorie, je te fais des bisous. Belle journée.
5: Ouais, bisous.
3: Bisous, Marjorie.
2: J'adore ce jeu.
3: Il est super.
2: Bonjour, femme de ménage à Martillac dans la Gironde.
7: Salut.
2: C'est bizarre de commencer comme
3: oui,
2: ça, c'est
3: vrai.
2: Fou. T'as eu quoi comme cadeau de Noël?
7: Alors moi j'ai eu une semaine de vacances pour Noël à Courchevel avec mes enfants et mon mari. On a tous contribué à se faire ce cadeau-là.
3: D'accord. Donc enfant, voilà. Mari, Courche et enfant qui part en vacances avec ses parents.
6: Il y a eu des épreuves, femme de ménage.
7: C'est la dernière année, je pense. Hein.
3: Ah.
2: Mais attends, toi t'es la femme de ménage, mais du roman. c'est toi qui as écrit le roman, parce que excuse-moi, la semaine à Courchevel, on est sur une blinde.
6: Ou alors j'ai regardé des dossiers sur les patrons, parce
2: ouais,
6: que.
2: C'est ça. Moi j'ai regardé une fois les tarifs et du coup, je suis allé à Tignes. Hein.
3: Je dirais 44, moi.
8: Moi je dis 47.
6: Moi, je dirais 38 ans.
2: Moi, je dis 43 ans. Comment te prénommes-tu?
7: Anne-Sophie.
2: Anne-Sophie, tu as quel âge?
7: 43.
3: Bravo.
2: Je les connais, mes auditeurs.
3: Bravo. C'est ouf.
2: Je te fais des bisous.
7: Bisous.
2: Bon, ouais,
7: bisous.
2: On finit avec aide à domicile à Montpellier. Bonjour, aide à domicile.
9: Bonjour, la famille.
3: Bonne année.
2: Bonne année à toi. Quel a été ton cadeau de Noël?
9: Des chaussons chauffants.
3: Oh, ça c'est coup dur ça.
2: Oh là, alors je suis très emmerdé parce que t'as un cadeau de ta 75 ans, mais t'as une voix jeune.
3: Oui, mais ça peut être le switch des 40. Quand t'arrives à 40 ans.
2: Moi, tu sais quoi? Eh ben, j'ai envie de te donner 26 ans.
6: Ouais, pareil, 26.
3: Ah ouais,
2: je te donne 26.
3: Ah non, 30. Ouais, 40.
2: Comment tu t'appelles?
9: Je m'appelle
2: Loan
9: et j'ai 25 ans.
2: Et attends, je suis fort. Mais qu'est-ce que je suis fort.
6: Mais oui, c'est les cadeaux de la vingtaine, ça pourrait être cocooning.
2: Mais dis-moi, et c'est le Père Noël de qui t'a offert des chaussons? C'est pas ton mec ou ta meuf, rassure-moi.
9: Si, c'est mon mec.
2: Bah,
9: j'ai le syndrome de Raynaud sur les pieds, du coup j'ai toujours les pieds congelés.
2: Le syndrome de Raynaud, comme calcul, on en parlait tout à l'heure.
6: Il est généreux, ce Jean.
2: Je te fais des bisous et redonne-moi ton prénom.
9: Loan,
2: on va t'offrir un kit Bruno sur Fun Radio.
9: Merci, c'est super gentil.
2: Bah oui, parce que là, les chaussons chauffantes, tu me dis bien que je peux pas te laisser dans ce désarroi. Je te fais des bisous.
9: Merci, équipe.
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parfait avec le jour qui se lève. Zajutek, I love you sur Fun Radio et Yapake, à quoi bon? Avec Farouko. C'est tout de suite, c'est sur Fun Radio. Bon réveil.

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0: 6h29, bonjour.
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0: Avec la dance music d'Avamax et ce tube. Juste après les infos, bon mardi.
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0: Les infos à 6h30 avec Joséphine Fontenot. Bonjour Joséphine.
2: Bonjour Jérôme, bonjour à tous. La journée s'annonce globalement ensoleillée, mais quelques orages persistent à l'est. Dans le Var, l'incendie reste contenu, mais n'est toujours pas fixé. 1500 sapeurs-pompiers sont toujours mobilisés pour dompter les reprises. Ils font preuve d'une extrême vigilance, d'autant que le feu, qui a déjà parcouru environ 1850 hectares, pourrait être attisé par des rafales de vent ces prochains jours. En Gironde, le méga-feu désormais fixé a révélé la présence d'obus de la Seconde Guerre mondiale au Porge. Des opérations de déminage ont été menées, permettant à tous les habitants de regagner hier leur domicile. Dans le département, la préfecture vient également d'autoriser la réouverture de plusieurs campings. Deux personnes foudroyées dans les Hautes-Pyrénées. Hier, deux randonneurs de 14 et 21 ans ont été frappés par la foudre près de Cotteray. Ils se trouvaient sur le sentier du GR10 à 2700 mètres d'altitude. Pris en charge par les secours, leur pronostic vital est engagé. L'un des deux serait notamment touché à la tête. Intermarché, victime d'une cyberattaque, l'enseigne de grande distribution annonce avoir été la cible la semaine dernière de hackers. Ce sont près de 300 000 clients du Drive qui ont été touchés par cette fuite de données. Ils ont été prévenus. Selon le distributeur, les mots de passe, adresses mail et informations bancaires ne sont pas concernés. Une plainte a été déposée auprès du parquet de Paris. À l'étranger, Donald Trump assure que les discussions avec l'Iran ont repris. Téhéran, de son côté, dément. Selon le président américain, les négociations portent en particulier sur une réouverture du détroit d'Hormuz. Qui, selon ce dernier, toujours serait possible dès demain. À la page des sports, place aujourd'hui à la 4e étape du Tour de France Femmes. Un contre-la-montre, 21 km entre Gevrey-Chambertin et Dijon. Hier, la Norvégienne Sigrid Hoxet a remporté la 3e étape. Enfin, Ariana Grande a besoin d'un break. La chanteuse annonce vouloir prendre du recul et faire une pause une fois sa tournée mondiale terminée. Elle ne sera donc finalement pas à l'affiche d'une comédie musicale prévue en 2027. La météo des plages en bord de Méditerranée, la journée sera tout comme hier, chaude et ensoleillée. 18 départements du sud-est sont toujours placés en vigilance orange canicule. 30 degrés cet après-midi à Saint-Laurent-du-Var, 29 dans l'eau. Sur la façade atlantique, le temps sera beaucoup plus calme qu'hier, beaucoup plus frais aussi. 22 degrés à Pornic, 25 à Saint-Jean-de-Luz, dans l'air comme dans l'eau. Et puis au nord, le ciel sera globalement ensoleillé malgré quelques passages nuageux. 23 degrés au Touquet, 24 à Ouissant. La baignade, elle, se fera dans une eau à 21.
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0: Bon mardi, on est le 4 août, bon anniversaire. Si vous êtes né aujourd'hui, vous êtes né le même jour que Barack Obama ou encore Meghan Merkel. Vous êtes aussi Lyon. Bah, j'ai une bonne nouvelle, les Lyons, mais aussi tous les autres. Hein. Vous allez y passer, l'horoscope du jour arrive. Juste après, elle est Verseau, Avamax, Fun Radio.

0: Il est 6h38. Bienvenue sur Fun Radio, Dance Music, avec le nouveau son de Chris Cross Amsterdam et l'horoscope du jour. Ce sera dans un instant sur Fun Radio. Bienvenue et bon réveil, on est le 4 août. Bon mardi.
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1: Il est 7h20.
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1: Et avec l'horoscope de ce mardi 4 août, qui démarre évidemment par vous, les béliers, une décision rapide pourrait vous éviter bien des hésitations. Les taureaux, vous avancerez à votre rythme et ce sera largement suffisant. Les gémeaux, votre curiosité vous mènera vers une belle découverte. Les cancers, une bonne ambiance vous donnera envie de vous investir davantage. Les lions, vous saurez fédérer les personnes autour d'une idée commune. Les vierges, un détail remarqué au bon moment pourrait tout changer. Les balances, votre sens du compromis sera particulièrement apprécié. Les scorpions, vous retrouverez la confiance que vous pensiez avoir perdue. Les sagittaires, une envie spontanée pourrait vous mener vers une bonne nouvelle et une bonne expérience. Les capricornes, vos efforts commenceront enfin à se faire remarquer. Les verseaux, une rencontre pourrait nourrir votre imagination. Et enfin les poissons, vous profiterez d'un moment de calme pour remettre de l'ordre dans vos idées. L'horoscope, dispo chaque jour sur le site et l'appli Fun Radio. Et Mauvais Joe avec Pilé, c'est tout de suite. Bienvenue, bonne matinée.
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en mix depuis la main stage de Tomorrowland. C'était sur Fun Radio. Il y a déjà quelques jours. Événement incroyable que vous avez pu vivre. En direct, Martin Garrix quand il prend les platines, qui joue par exemple son titre avec Dua Lipa. Elle s'appelle ça.

0: La radio de Martin Garrix, c'est Fun Radio. Sa collab avec Ed Sheeran. C'est l'un des meilleurs sons de cet été que je vais vous jouer là sur Fun Radio juste après les meilleurs moments de Bruno. Qui vous réveille chaque matin entre 6h et 10h avec aussi ce rendez-vous chaque matin qui s'appelle le Tribunaz de Karina.
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2: On ouvre les portes du Tribunaz comme chaque matin. Karina récupère 3 décisions de justice données à travers le monde. Et évidemment, alors si on rigole de ces décisions de justice, c'est que c'est des trucs barrés à chaque fois, vous vous en doutez bien. Et on commence avec la première, on part où ?
3: On part dans l'Ohio. C'est une famille qui se réveille au petit matin et off, il y a un intrus dans la maison. C'est une dame. Et une dame qui n'est pas venue pour cambrioler, elle est venue pour faire un truc improbable dans la maison. Alors je vous donne un petit indice, c'est un couple avec un jeune enfant. Qu'est-ce qu'elle est venue faire cette dame selon vous, Bruno ? Ben,
2: prendre l'enfant en disant que c'était le sien.
3: Alors, elle a pas pris l'enfant, mais elle a fait une activité avec l'enfant.
4: Elle lui a lu un livre ?
3: Non, Sohan, elle lui a pas lu un livre. Pino.
5: Lui a donné le bain, par exemple ?
3: Ouais, ils se sont réveillés, ils ont entendu du bruit, puis ils ont vu une nana dans la salle de bain en train de laver l'enfant.
5: Ah, l'angoisse.
3: L'angoisse. Ah, après, l'angoisse. Il était propre.
2: Ouais, non, mais l'angoisse ultime.
3: Ah, ben bon, moi, elle a été arrêtée. Elle était hyper sympa, hein, par contre.
5: Oui, j'ai du son en hauteur, mais très haut, moi. J'ai trouvé que ça comme répartie. Ouais, mais j'ai trouvé ça pas mal.
2: Dis donc, tu touches pas mon enfant, sinon tu vas faire du son en hauteur.
5: De très haut sans perche. Wow.
3: Allez, la deuxième histoire se passe à Chicago. Attention quand vous faites un braquage de pète. Trop maladroit. C'est l'histoire qui est arrivée à ce monsieur. Il a braqué une boutique et dans sa fuite, il a remis son pistolet dans son pantalon.
2: Et le coup est parti.
3: Ouf. Il est parti où ?
2: Sur le zigouigoui.
3: Sur le zigouigoui, exactement.
2: Et maintenant, pour faire pipi, il faut qu'il apprenne à jouer de la flûte, sinon il se pisse sur le visage.
3: Donc il a été arrêté, des semaines de soins à l'hôpital. Et puis une fois qu'on lui a réparé le flutio, comme on dit, et ben il est allé en tôle.
5: C'est lui qui jouait dans le métro, là ?
2: Merci, bien sûr. Et hop, et sans la bouche.
5: Ligne 9, n'hésitez pas à Paris si vous passez.
3: Allez, je vous emmène en Allemagne maintenant. C'est un voleur qui n'a vraiment, vraiment pas eu de chance puisqu'il a tenté d'échapper à un contrôle de police en pleine rue. Il a commencé à courir et il s'est engouffré dans une voiture. Aïe, pas de bol. Pourquoi ?
2: Ah bah,
3: qu'est-ce
2: sûr,
3: qu'elle avait cette voiture ?
4: Voiture de police.
3: Banalisée, exactement. Oui. Il a dit « Conduisez le plus vite possible !» Le mec, il a dit « Ok, pas de souci, je vais conduire le plus vite possible. » Au poste de police, et du coup, il s'est fait cueillir.
5: C'est un classique, un peu.
3: Oh, la vie, parfois, vous trouvez pas que c'est fou.
2: Ouais, mais moi, Karina, j'aimerais être dans cette seconde de vie du gars.
3: Ouais.
2: Et au moment où il s'en rend compte, quoi, tu fais « Oh,
4: là. » Ça n'arrive qu'à moi.
2: Tu vois,
5: il y a 600 bagnoles, faut que je tombe.
2: C'est ça. Oh, vraiment, c'est pas de con. Ça tombe. Moi, dans ces cas-là, tu tentes ça avec les flics, ça tombe que sur moi. Et déjà, quand j'avais passé mon brevet, j'avais fait l'impasse que sur une matière. C'est celle-ci qui est tombée.
5: Bon, allez, sors tes chiens.
2: Mais c'est ça. Tu les fatigues, en fait. Ouais, barrez-vous.
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0: Juste après les infos de 7h. Bon réveil.
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1: Bon réveil, merci de choisir Fun Radio. Restez avec moi, je vous dirai après les infos de 7h comment gagner 1000 euros en jouant au son de l'été. Je vais aussi vous jouer Black Eyed Peas, David Guetta et Shakira sur le même morceau, Don't You Worry Arrive. Après les infos. 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Les infos sur Fun Radio avec Joséphine Fontenot. Salut Joséphine.
2: Bonjour Jérôme, bonjour à tous. Les orages persistent à l'est et la chaleur se maintient sur le quart sud-est. Ils restent extrêmement vigilants. Dans le Var, 1500 sapeurs-pompiers sont toujours mobilisés. Ils craignent de possibles rafales de vent ces prochains jours. Le feu qui a déjà parcouru environ 1850 hectares est contenu mais n'est toujours pas fixé. En Gironde, le méga-feu, lui, est désormais fixé. Hier, les habitants du Lèche-Cap-Ferré et du Porge ont pu regagner leur domicile, y compris ceux dont le quartier a fait l'objet d'opérations de déminage. Au total, quelques 400 obus et munitions ont été récupérés. Dans le département, la préfecture a aussi donné son feu vert à la réouverture de plusieurs campings. Ils sont âgés de 14 et 21 ans. Deux randonneurs ont été frappés hier par la foudre dans les Hautes-Pyrénées. Ils se trouvaient près de Cotteret sur le sentier du GR10 à 2700 mètres d'altitude. Pris en charge par les secours, leur pronostic vital est engagé. L'un des deux serait notamment touché à la tête. Une réunion entre Européens après l'épisode migratoire de Ceuta la semaine dernière. Les ministres de l'Intérieur des pays membres de l'UE vont s'entretenir ce matin à 10h par visioconférence. Depuis l'afflux de dizaines de milliers de migrants dans l'enclave espagnole, deux camps s'opposent. D'un côté l'Espagne, de l'autre les États partisans d'une ligne migratoire plus ferme comme le Danemark et l'Italie. En sport, à suivre aujourd'hui la quatrième étape du Tour de France Femmes. Au programme, un contre-la-montre de 21 km entre Gevrey-Chambertin et Dijon. Hier, la Norvégienne Sigrid Hoeset s'est offert la troisième étape. Elle s'est imposée au terme d'une échappée solitaire de 80 km. Enfin, vous êtes nombreux à vous rendre au cinéma. Près de 18 millions d'entrées ont été enregistrées en juillet, soit une hausse de la fréquentation de plus de 22% sur un an. Des chiffres constamment supérieurs à 2025 depuis janvier. Le 7e art est notamment porté par le succès des films De Gaulle, Toy Story 5 ou encore de l'Odyssée. La météo, après la perturbation orageuse hier, la journée s'annonce beaucoup plus calme. Exception à l'est où des orages concerneront surtout cet après-midi les reliefs du massif central aux Alpes. Côté température, la chaleur baisse nettement sur le nord-ouest. 27 degrés annoncés cet après-midi à Nantes, 25 à Cherbourg, 23 à Brest. En revanche, il fera encore très chaud sur le quart sud-est. 16 départements sont d'ailleurs toujours placés en vigilance orange canicule. On attend jusqu'à 36 degrés à Lyon, 33 à Perpignan, 32 à Marseille et 31 degrés à Nice.
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passer sur l'Instagram et le Facebook officiel de Fun Radio avec leurs photos de vacances. Photos de Pino, par exemple, de Karina. Et puis les meilleurs moments de Bruno. C'est aussi chaque matin ici sur Fun Radio et ça va arriver juste après le son du DJ Timmy Trompette. Il s'appelle All My Life avec la voix de John Martin. La première fois, c'était sur Fun Radio.

0: Bad Bunny.
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0: De Bayol, New York. Bad Bunny, on va l'écouter sur Fun Radio et pour se réveiller comme chaque matin. Bruno est là avec les meilleurs moments et une petite compile de messages de dragueurs.
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3: Les amis, on est en train de parler de messages de drague que vous avez pu recevoir, des messages relous de dragueurs, ceux que t'as pas forcément envie. Il y a la drague un peu sympa et la drague un peu chiante. Voilà, je parlais tout à l'heure là de Pauline, le message: comment ça se fait qu'une fille comme toi elle ait pas de copain?
4: Ça me tente.
5: Ouais, c'est pas méchant,
4: vrai.
5: Bah
4: non, mais ouais, enfin, mais tout se tente. Je trouve du moment que c'est fait dans la gentillesse, tout se tente.
3: C'est un tonton. Il y a Dan qui est avec nous, il est à Clermont-Ferrand. Bonjour Dan.
6: Oui, bonjour, bonjour toute la famille.
4: Salut Dan.
6: Ça, vous allez bien?
3: Ben oui. Ça va super. Alors, tu l'as reçu où le message là, de tu vas nous lire?
6: Alors avant, j'étais consultant formateur et c'était lors d'une formation. J'ai reçu un message d'une stagiaire. Elle m'avait envoyé: je suis une de vos stagiaires et vous me plaisez beaucoup.
3: Mais elle te l'avait envoyé sur ton téléphone?
6: Ouais, sur mon téléphone.
3: Donc elle avait
6: parce
3: ton... Elle avait ton numéro?
6: Oui, j'avais donné mon numéro à tous les stagiaires pour un suivi.
4: Mm-hmm.
6: Et puis parce que je leur faisais la formation sur plusieurs jours.
3: D'accord. Et à l'arrivée, il s'est passé un truc ou pas, Dan?
6: On est resté professionnel. Donc je lui avais dit je voulais rester professionnel pour pas aller plus loin.
3: Dan, ta femme écoute?
6: Je suis célibataire, donc.
3: Ah bon, d'accord, très bien. Non, je préfère poser la question. Dan, je t'embrasse, mon pote.
6: Merci beaucoup. Bonne journée, la
4: fille. Bisous, Dan.
3: Bonjour, Valentin.
7: Bonjour Bruno, bonjour toute l'équipe.
4: Salut, Salut Valentin.
3: 30 ans, t'es dans le Val-de-Meuse, t'es à Val-de-Meuse. Message de drague, t'as reçu quoi toi?
7: Alors j'ai vu beaucoup de profils, mais ils sont tous moches. Toi, tu es le cas à part.
4: Bah c'est gentil.
3: C'est bien.
4: Je vois pas où est le problème.
7: Fait, bah disons que ça fait bizarre, ça veut dire en fait qu'il a vu beaucoup de personnes, elles sont toutes horribles, et moi je dois être l'exception en fait.
4: Bah bon, ouais.
3: Valentin, à la finalité, est-ce que t'as franchi le pas ou pas?
7: Quand j'ai vu sa tête, non.
4: Pourquoi
3: elle avait quoi sa tête?
7: Bah, il était pas beau.
3: Ah, d'accord, ok, très bien.
5: Ah, d'accord.
3: Oui, mais enfin, bon, c'est un peu la base aussi.
4: Il est pas vois, à ton la beauté, ça change pas en salade, hein.
3: Évidemment.
4: C'est ça, ma grand-mère.
3: Valentin, je t'embrasse, mon pote.
7: Moi aussi.
4: Bisous, Valentin.
5: Bisous, Valentin.
3: Bonjour, Carole.
8: Bonjour tout le monde.
4: Salut Carole.
3: Carole, deux secondes, je remets le doigt sur le message de Valentin. C'est aussi, tu sais, le genre de truc quand t'es gay.
8: Ouais.
3: Soit lesbienne, soit gay mec, et que tu te fais draguer par quelqu'un du sexe opposé qui n'a pas compris que t'étais pas même truc.
4: Ouais, mais tu l'expliques gentiment.
3: Oui, mais quand t'as pas forcément envie de l'expliquer, tu vois, un côté compliqué, quoi, tu vois. Carole, dernier message de drague que t'as reçu, c'est quoi?
8: Tu peux venir me cueillir.
4: Bah non, t'es pas une fleur. Ça me fait rire.
3: Mais...
4: Carole la tulipe.
3: Ok, mais tu bosses pas dans le milieu de l'horticulture?
8: Non, je suis infirmière.
3: Ok.
5: Ah oui, c'est la drague Jardiland, quoi.
3: D'accord. Et donc, et alors du coup, t'es allé le cueillir ou pas?
8: Bah le souci, c'est que t'es un de mes patients, quoi.
5: Une mauvaise racine, quoi, ouais.
4: Bah oui.
3: Et ça se tente, évidemment.
8: Mais pour revenir sur le sujet de Bruno, j'ai aussi été draguée par une femme, quoi. Donc, voilà.
3: Ouais, c'est
4: flatteur. Alors, moi, j'aime bien me faire draguer par des femmes.
3: On parlait en vanne tout à l'heure des photos que j'ai pu recevoir d'anatomie féminine. J'ai aussi beaucoup de photos de mecs, hein. Ça m'est arrivé. Hein.
4: Bah, existe sur un malentendu. Tu sais pas si t'es curieux.
3: Ouais.
4: On connaît pas.
3: Bah, peut-être dans ces cas-là, envoyez votre visage en début, quoi.
4: Bonjour.
3: En approche, peut-être envoyez plutôt le visage, hein, dans un premier temps. Carole, je t'embrasse.
8: À bientôt.
3: Belle journée.
4: Bye bye, Carazou.
3: Non, j'ai eu ça, bien sûr.
5: Ça permet de faire connaissance.
3: Oui, oui.
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0: Robin Schulz sur Fun Radio. Bon mardi, on est le 4 août.
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0: Bienvenue, c'est l'été. L'été, c'est pas seulement la saison du melon, des maillots de bain et des parties de beach volley. C'est aussi la saison des mots fléchés, une activité qui cartonne l'été et qui séduit de plus en plus les jeunes. C'est un vrai plaisir pour certains d'y jouer l'été. Ces petits livres avec ces grilles à remplir là, qui se vendent particulièrement bien en cette saison. Certains ont même d'ailleurs décidé de se réapproprier ce loisir en créant aussi leur propre cahier de mots fléchés. Il y a des influenceurs en mots fléchés hein, qui sont très très suivis sur les réseaux sociaux. Et je sais, Sandy qui est au standard du morning de l'été. Bonjour ma Sandy.
2: Salut Jérôme.
0: On en parlait et tu m'as dit, tu m'as confirmé que c'est vraiment une activité que tu pratiques toi l'été.
2: Ah totalement, au bord de la piscine ou même juste dans le train. Bah je peux faire des mots fléchés pour éviter d'être sur mon téléphone en fait.
0: T'as tes petits cahiers
2: Exactement, je les achète en kiosque et voilà.
0: Tu regardes les corrigés ou non, tu triches pas?
2: Non, je triche pas, j'essaye.
0: Quelle est l'activité vous qui vous permet de déconnecter, c'est vrai, des réseaux sociaux? Moi ce serait les puzzles. Mon fils il a 7 ans. Alors des puzzles, j'en fais 40 par an, j'en termine 5 ou 6. Souvent on les commence ensemble avec mon fils, c'est moi qui les termine, je fais moi en ce moment il a 7 ans, hein, je suis sur du 150 pièces, mais c'est vraiment quelque chose qui me déconnecte, j'aime beaucoup faire ça en écoutant de la musique, voilà, moi c'est les puzzles, Sandy c'est les mots fléchés, peut-être que vous aussi quelle est cette activité tiens qui vous permet de déconnecter des réseaux sociaux et que vous aimez particulièrement faire l'été, bah dites-le nous, laissez-nous un message, le WhatsApp de Fun Radio, je vous redonne le numéro Fun Radio sur WhatsApp, vous rajoutez ce numéro 06 43 07 12 89. Venez nous dire ce qui vous amuse l'été. Et le son de l'été tout de suite, c'est Another Talk to You, c'est sur Fun Radio, 7h23.
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0: Il est 6h29, bonjour.
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0: Merci pour vos messages, le WhatsApp de Fun Radio. Vous avez l'appli WhatsApp, vous rajoutez ce numéro et on peut échanger ensemble et avec tous les autres animateurs de Fun Radio, évidemment. Une fois que vous l'avez rajouté, bah, il vous sert pour toujours. Ce numéro sur l'appli WhatsApp, c'est le 06 43 07 12 89. Gwen qui me dit « Salut Jérôme, j'ai 36 ans aujourd'hui. Bah, bon anniversaire à toi Gwen du signe du Lion. Aujourd'hui, 4 août. » Qui me dit encore 3 jours de boulot et après c'est les vacances. Et puis il y a aussi vos réponses à cette question. Je vous demandais quelle est peut-être l'activité. J'en parlais tout à l'heure, les mots fléchés cartonnent de plus en plus, même chez les jeunes. C'est une activité que beaucoup aiment faire l'été. Quelle est cette activité l'été qui vous déconnecte des réseaux sociaux? Il y a Mickaël qui me dit, lui, c'est de jouer au Lego. On pourrait jouer ensemble, j'aime beaucoup jouer au Lego, au Playmobil, faire du montage. Merci pour ton message Mickaël. Et Eric me dit que lui, ce qui lui permet de se déconnecter l'été des réseaux sociaux, c'est ça. La fameuse chasse aux moustiques. C'est vrai que je confirme aussi. En ce moment, il y en a pas mal qui tournent autour de chez moi. Je sais pas pourquoi, je sais pas ce qu'ils me veulent. Vos messages, le WhatsApp de Fun Radio, 06 43 07 12 89. Sablo, Stromae avec des fleurs. C'est ce qu'on va écouter ensemble. Juste après les infos. Il est 7h30.
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0: Les infos de ce mardi avec Joséphine Fontenot. Salut Joséphine.
3: Salut Jérôme, salut à tous. Des orages sont à prévoir à l'est. Ailleurs, la journée s'annonce plus calme et le soleil domine. Deux randonneurs frappés par la foudre dans les Hautes-Pyrénées. Deux personnes âgées de 14 et 21 ans. Elles se trouvaient sur le sentier du GR10 près de Cotteret à 2700 mètres d'altitude lorsqu'elles ont été foudroyées. Prises en charge par les secours, leur pronostic vital est engagé. L'un des deux randonneurs serait notamment touché à la tête. 1500 sapeurs-pompiers toujours mobilisés dans le Var. L'incendie qui a démarré vendredi n'est toujours pas fixé. Il est contenu mais pourrait être attisé par des rafales de vent ces prochains jours. Selon le préfet, la situation reste problématique. Le feu a déjà parcouru environ 1850 hectares et menacé plusieurs villages. Les habitants évacués une partie du week-end dernier ont pu regagner leur domicile. En Gironde aussi, les habitants du Lèche-Cap-Ferret et du Porge ont été autorisés hier à retourner chez eux, notamment ceux dont le quartier a fait l'objet d'opérations de déminage. Le méga-feu ayant révélé la présence d'obus de la Seconde Guerre mondiale. Dans le département, la préfecture a également donné son feu vert à la réouverture de plusieurs campings. Soupçonné de violence conjugale, le chef Jean Humbert, entendu par les enquêteurs, l'ancien gagnant de Top Chef a été placé en garde à vue hier à Paris. Auditionné par la police, il est visé par 3 plaintes de ses ex-compagnes. L'une a été déposée par l'ancienne Miss France, Alexandra Rosenfeld. À l'étranger, au Guatemala, le volcan de Fuego, l'un des plus actifs au monde et situé près de la capitale, est entré en éruption. Les autorités demandent aux habitants de rester prudents. Certains ont d'ailleurs été évacués dès hier soir. Une alerte danger a été émise. Enfin, en sport, Sigrid Hogset s'est offert hier la 3e étape du Tour de France femme. La Norvégienne s'est imposée au terme d'une échappée solitaire de 80 km. Aujourd'hui, place à la 4e étape, un contre-la-montre, 21 km entre Gevrey-Chambertin et Dijon. La météo des plages sur le littoral de la Manche. Le soleil domine aujourd'hui malgré quelques passages nuageux. 25 degrés sur la Sarviette cet après-midi à Deauville, 23 à Berck-sur-Mer, 21 dans l'eau. Sur la côte atlantique, pas mal de nuages en Bretagne et dans les Pays de la Loire. Davantage de soleil au sud, 21 degrés à Concarneau, 27 à Osgore, 24 dans l'eau. Et puis en bord de Méditerranée, de faibles averses sont possibles, mais la journée sera globalement ensoleillée. 28 degrés cet après-midi à Menton, 30 à Argelès-sur-Mer. Mer. La baignade, elle, se fera dans une eau à 29 degrés.
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0: Et avec l'une des collabs incontournables de cet été 2026, Tovlo, la Suédoise Tovlo avec Stromae. Voici des fleurs sur Fun Radio. Bon réveil.

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0: avait balancé le nom de son nouvel album.
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0: Un album donc qu'elle a confirmé avec une sortie avant la fin de l'année et qui donc va s'appeler Instinct, comme elle l'avait dit à Bruno il y a quelques semaines ici en direct. Écoutez.
2: Tout à fait. J'ai pas encore annoncé de date parce que j'aime bien laisser les gens en suspens. Mmh. L'album s'appelle Instinct.
3: Ouais.
2: Il est dans mon ordinateur. J'en suis très, très, très, très heureuse. J'ai méga hâte que ça sorte.
0: Et on voit ça puisque en suivant Angèle, si vous la suivez comme moi sur ses réseaux sociaux, elle poste des photos de ses photos de vacances où on voit le mot Instinct marqué partout. Voilà pour cette petite info que je voulais partager avec vous ce matin. Dance Music sur Fun Radio. Avec Sound of Legend, on va écouter San Francisco et puis je vous parlais de Bruno. J'ai avec moi les meilleurs moments de la saison. Ce sera avant 8h. Bon mardi.

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0: UGL est l'un des DJ français les plus écoutés, les plus joués au monde en ce moment. UGL avec évidemment en ce moment du côté d'Ibiza, beaucoup de sets, on l'y voit et on l'entend beaucoup. UGL notamment quand il joue son son pendant son set, comme il avait fait à Tomorrowland, vous l'avez pu vivre, vous avez pu le vivre d'ailleurs sur Fun Radio. Quand il envoie Jamaican Bam Bam, l'effet est garanti. Hein. Jamaican Bam Bam avec le public, ça donne ça. Ce qui veut dire que je le sais, c'est l'un de vos sons préférés en ce moment. Et ben on va l'écouter avant 8h sur Fun Radio. Et comme chaque matin, on se réveille avec Bruno, 6h-10h. Voici les meilleurs moments.
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2: Je voulais vous parler des nouveaux emojis. Les emojis 2026, vous savez que chaque année arrive avec son cortège de nouveautés. Et là donc, on a de nouveaux emojis pour 2026. Est-ce qu'il y a un emoji que vous utilisez plus souvent que les autres, vous, dans l'équipe?
3: Moi, j'avoue que c'est le doigt d'honneur. Je suis désolée, mais...
4: Non, moi, c'est celui, alors c'est visuel, mais tu sais, il a les lunettes de vue et les petites dents devant.
2: Ah oui,
4: l'emoji
2: teubé, celui-là, j'appelle.
4: Exactement, ouais.
3: Ah ouais, il est intello. Teubé pour toi?
2: Ouais, moi, c'est le teubé, celui-ci.
3: Ah, moi, c'est l'intello.
4: Ah, moi, les deux.
3: J'utilise pour les deux.
4: Mais comment tu sais, du coup? Bah, tu sais, en fonction de la tournure de la phrase,
2: d'accord,
4: quoi.
5: Pino. L'emoji Trump en ce moment, pas mal.
2: Il existe pas?
5: Ah, si, il existe.
2: Ah bon?
5: Ouais.
4: C'est une
5: tête blonde, ouais. C'est, il existe,
4: ah,
5: je l'ai moi sur un
4: portable.
5: Super.
4: Non, c'est génial, ça. Ah ouais,
5: non, parce que l'emoji courgette, j'utilise pas, donc j'avais pas.
3: C'est quoi
5: les
3: nouveaux
2: emojis ont été validés et vont intégrer la mise à jour emoji 18.0. 10 variantes de teintes de peau liées à certains de ces concepts ont également été intégrées. C'est ce que précise Emojipedia, qui s'occupe de cette mise en ligne. Voici la liste complète des nouveaux emojis. Un visage plissant les yeux.
3: D'accord, pour les presbytes, j'imagine.
2: Il me semblait qu'il existait déjà, celui-ci, donc c'est peut-être un autre. Un pouce orienté vers la gauche.
3: Ok. Pour montrer quelqu'un, genre.
2: Peut-être un pouce orienté vers la droite. Oui, et bon. Ça sent les gouttes d'eau posées à côté. Tu vois,
3: oui, ça, bien sûr. Je disais que ça sentait plus les élections, tu vois.
2: Un papillon monarque.
5: Oui, un papillon qui a réussi.
3: Ok, monsieur.
2: Un cornichon.
5: Il n'y avait pas le cornichon encore?
2: Non, mais c'est pour quand il fait froid, parce que les gens ils trouvent que l'aubergine c'est pour les gens qui vont envoyer des emojis
3: timides.
2: Bah, tu vois, ils vont dire ouais, je vais t'envoyer un cornichon. Ouais. Un phare.
4: Ok. D'accord. Ouais, ça peut être utile.
2: Un météore.
4: Ok. Ça peut être moins utile.
2: Une gomme, mais la gomme elle n'existait pas.
5: Bah oui, je pense pas.
2: La gomme.
4: Peut-être qu'on pensait que ça existe.
5: On peut aller sur la lune et puis on peut pas foutre un emoji gomme.
4: Gomme. Non, je pense qu'il y a le crayon avec la gomme au bout. Mais ça m'étonnerait qu'il y ait la petite gogomme.
2: Putain, mais tu le savais, il y a les crayons avec la gomme au bout.
4: Ah oui, ça. Oui, parce que quand je mets écrire, il y a ça qui s'affiche. Le verbe écrire. Le mot écrire, oui.
3: Ouais, t'as jamais fait gaffe que quand t'écris des mots, t'as les emojis qui correspondent?
4: Bah, bru. Allez. Peut-être que t'as pas activé, mais quand même, regarde. Fais coucou. Normalement, t'as le coucou. Ou bravo. T'as l'emoji bravo.
3: Ça comme va te faire bruit. Gagner un temps fou, hein. Parce que si tu dois aller dans la petite loupe.
2: Ah non, coucou, j'ai une main.
4: Oui, ah c'est oui, ça qui fait coucou.
3: C'est d'accord. La main qui fait coucou.
4: Et, c'est, et si tu mets par exemple pomme, t'auras une pomme. Oh non, tu découvres, t'es trop mignon
3: de faire découvrir la technologie.
4: Oh non, c'est trop chou.
5: Ah, c'est ouf, quand on tape Sarko, il y a un yaourt.
2: C'est marrant, quand je tape Conan, il y a ma photo. Bon, bref, vous avez les nouveaux emojis, les amis. Non, mais si, j'avais fait gaffe.
4: Ah, quand même.
5: C'est si faux.
2: Mais
4: c'est si faux.
5: C'est
2: un
5: chat, ce mec.
2: Non, mais en fait, j'ai fait attention, mais sans faire attention.
4: Ouais.
2: J'aime bien écrire les trucs en entier.
4: Oui.
3: Ah, puis attends, il y a le filet à papillon aussi qui va arriver. Wow. Qui va utiliser le filet à papillon?
2: C'est pour le papillon monarque. Impression, tu vois.
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0: dis. Cet été, sur Fun Radio avec UGL, on fait Bam Bam, et avec Shakira, on fait... Die Die. Die Die avec Shakira, mais aussi la Swedish House Mafia avec The Weeknd. Ce sera après les infos de 8h. Bon mardi, bienvenue sur Fun Radio.
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1: Le morning de l'été sur Fun Radio, 6h-10h pendant toutes les vacances avec le son qui va avec, c'est par exemple. Chose Mafia The Weeknd. Ou encore Shakira Dai Dai. Après les infos, il est 8h, bonjour. 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
1: Les infos sur Fun Radio avec Joséphine Fontenot. Salut Joséphine.
2: Salut Jérôme, salut à tous. La journée s'annonce globalement ensoleillée, mais quelques orages persistent à l'est. Dans le Var, l'incendie reste contenu, mais n'est toujours pas fixé. 1500 sapeurs-pompiers sont toujours mobilisés pour dompter les reprises. Ils font preuve d'une extrême vigilance, d'autant que le feu, qui a déjà parcouru environ 1850 hectares, pourrait être attisé par des rafales de vent ces prochains jours. En Gironde, le méga-feu désormais fixé a révélé la présence d'obus de la Seconde Guerre mondiale. Au Porge. Des opérations de déminage ont été menées, permettant à tous les habitants de regagner leur domicile. Dans le département, la préfecture vient également d'autoriser la réouverture de plusieurs campings. Deux personnes foudroyées dans les Hautes-Pyrénées. Hier, deux randonneurs de 14 et 21 ans ont été frappés par la foudre près de Cotteret. Ils se trouvaient sur le sentier du GR10 à 2700 mètres d'altitude. Pris en charge par les secours, leur pronostic vital est engagé. L'un des deux serait notamment touché à la tête. Intermarché victime d'une cyberattaque. L'enseigne de grande distribution annonce avoir été la cible la semaine dernière de hackers. Ce sont près de 300 000 clients du Drive qui ont été touchés par cette fuite de données. Ils ont été prévenus. Selon le distributeur, les mots de passe, adresses mail et informations bancaires ne sont pas concernés. Une plainte a été déposée auprès du parquet de Paris. À l'étranger, Donald Trump assure que les discussions avec l'Iran ont repris. Téhéran, de son côté, dément. Selon le président américain, les négociations porte en particulier sur une réouverture du détroit d'Ormuz. Réouverture qui, selon ce dernier, toujours serait possible dès demain. À la page des sports, place aujourd'hui à la 4e étape du Tour de France Femmes, un contre-la-montre 21 km entre Gevrey-Chambertin et Dijon. Hier, la Norvégienne Sigrid Hoogstedt a remporté la 3e étape. Enfin, Ariana Grande a besoin d'un break. La chanteuse annonce vouloir prendre du recul et faire une pause une fois sa tournée mondiale terminée. Elle ne sera donc finalement pas à l'affiche d'une comédie musicale prévue en 2027. La météo, plus aucun département n'est placé en vigilance orange aux orages. Après la forte instabilité hier, la journée s'annonce bien plus calme, excepté à l'est où les orages persistent ce mardi, en particulier près des reliefs du Massif central aux Alpes. Quant aux températures, la chaleur recule progressivement sur une grande partie du pays, mais reste marquée dans l'est et le sud-est où 16 départements sont toujours en vigilance orange canicule. Les maximales, 36 degrés à Lyon et à Strasbourg, 34 à Ajaccio, 33 à Paris, 32 à Lille et 28 degrés à Rennes.
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1: Je suis un de leurs plus grands fans et je sais que je ne suis pas le seul. Swedish House Mafia. On va écouter Swedish House Mafia avec The Weeknd sur Fun Radio, juste après Shakira.

0: 8h09 sur Fun Radio, j'ai envie de vous faire plaisir.
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0: 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Ouais. Joe doit être filé. On l'écoute maintenant avant les meilleurs moments de Bruno. Comme chaque matin, même pendant les vacances, Bruno sur Fun Radio, ça arrive dans 3 minutes.

0: DJ Justé, ce sera cette nuit à 1h du mat, ce sera dans Party Fun Justé. On va l'écouter avec ce tube, Turn the Light Off, et se réveiller comme chaque matin avec Bruno sur Fun Radio. Il est 8h15.
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2: On a souvent parlé de red flag, et d'ailleurs on avait fait des sujets ici en disant c'est quoi ce qu'est red flag pour vous lors d'un premier date ou quand vous êtes en couple avec quelqu'un. Et bien Sohan est tombé sur le beige flag.
3: Le beige flag, c'est super.
2: Je savais pas qu'il y avait une déclinaison de
3: couleur. Mais c'est bien, c'est intéressant de savoir.
4: Mais c'est un red flag qui est pas très fort en fait. C'est une tendance qui existe depuis longtemps mais qui revient à la mode sur TikTok. C'est des mini red flags, c'est des red flagous. Par exemple, je vous donne juste un exemple, quand l'avion atterrit, si votre mec applaudit comme ça, c'est un
3: lourd.
4: Beige flag. Ou quand il mange, il fait miam miam.
2: Mais il y a plus personne qui atterrit quand les avions se posent, on est d'accord.
4: Qui applaudit pas les
3: avions. Il y a encore des gens.
4: Mais si. Ou alors quand tu manges, tu fais miam miam.
2: Il y a des gens qui applaudissent encore.
4: Mais bien sûr.
2: Mais ça m'a toujours épaté.
4: Évidemment.
5: Karina, je pense.
3: Ah non, mais j'applaudis pas. Je déteste les gens qui applaudissent.
4: Et en fait, ce sont des beige flags. Et par exemple, quand il va parler, il a un tic de langage, il va dire du coup plusieurs fois. En fait, il y a un terme qui existe, un terme un peu familier, quand il fait un peu miskin, tu vois. Donc quand tu fais un peu miskin, c'est un beige flag. T'as pas de l'assurance, c'est pas moi qui décide, hein. C'est les gens qui disent. Moi, je suis pas d'accord avec ça. Ah. Et moi, ce que mon mec, il peut dire miam miam quand il mange, quoi, tu vois.
3: C'est des choses que tu tolères.
4: Oui.
3: Voilà.
2: Il dit miam miam quand il mange.
4: Si j'y apporte une SFM, miam miam.
2: Dis donc, et prout.
4: Il va me tuer.
2: Et prout, je l'ai mangé.
5: Ah, il est bruiteur en fait, c'est une BD ton mec.
2: Il vit dans une BD. Il dit miam miam quand il mange.
4: Non, mais pas tout le temps, mais ça me choquerait pas. Il a, je pense très souvent, parfois dit, il arrive comme miam miam, ça a l'air bon.
3: Miam miam, c'est bon.
5: Oups, une SFM, j'ai mangé mon gâteau. Ben oui, c'est bien, Martial.
4: En plus, on est mariés dans 5 jours. Attendez, je me marie.
5: Des bolognais, du.
2: Miam miam miam miam
5: miam miam. Ou des pétés.
4: C'est pas sympa ce que vous.
3: Oh, c'est pas gentil pour lui.
4: C'est pas gentil. Pino, toi t'es un traître hein, parce que t'es le premier à le vanner et tout devant lui. Oh, je t'adore et tout. Ils sont pas sympas la radio avec toi.
5: C'est toi qui le vannes, moi je rentre dans la brèche. Hein. C'est mon métier.
4: Je le vanne pas. Je le fais pour métier, madame. Donc, bref, on a tous des beige flags. Vous en avez peut-être.
2: On a tous en nous un beige flag.
3: Bien sûr, moi il y a un beige flag que.
2: Bah ben, prends un beige flag plutôt alors.
3: Non mais un beige flag que je tolère chez mon mec, même si bon c'est crado et ça peut être un red flag pour d'autres personnes. Lui c'est les ongles de pied. C'est Wolverine
2: des
3: yeux.
2: Ah oui, non, tu nous as raconté. Il les pose partout. Il les pose partout. Ouais.
3: Non mais il les coupe pas.
4: Ouais. Ah ben c'est un beige flag. C'est un beige flag.
3: Mais bon, je l'aime, je vais quand même pas le quitter pour des ongles de pied.
5: Moi, je marmonne, moi, toujours un peu. Je parle tout seul, en fait. Genre,
2: ça s'appelle tu meloues.
5: Ouais, je meloune, moi, tout le temps.
4: Mais c'est mignon, mais c'est un beige flag.
5: Bah oui,
4: c'est
5: quand même, regarde, t'es vraiment bizarre.
3: Mais est-ce que tu dis miam miam?
5: Non.
2: Oh, miam miam, j'ai mangé.
5: Miam miam, miam miam.
2: C'est sympa. Samedi au mariage. Oum, miam miam, je peux se monter.
5: Oh, on t'aime, Martial, désolé.
4: Il est extraordinaire, Martial.
2: C'est quoi le repas que vous avez prévu samedi?
4: On est dans une péniche, c'est un traiteur, je sais pas. Je gère pas le traiteur.
2: Oum, miam miam des canapés.
4: Mon petit cœur.
2: Miam miam du foie gras.
4: Il aime pas le foie gras.
2: Non, alors donnez-moi
4: un. Un red flag?
2: Non, mais
4: un beige flag.
2: Ouais, un red flag, je sais que
4: tu vois. Tu vois, typiquement, un beige flag, c'est que, là, c'est pas facile parce que t'es malade, mais quand t'es pas bien, tu vas vraiment revenir dessus tout le temps. C'est-à-dire qu'on est en coloscopie avec toi quand t'as mal au ventre, par exemple, tu vois. C'est, tu vas souvent dire, pourquoi vous me soutenez pas à gauche? Pourquoi vous parlez pas? Ça peut être un beige flag. C'est-à-dire que toi, t'es un homme malade plus. Et donc, parfois, on va pas te poser la question, mais tu vas dire, ah oui, non, bah là, je me sens un peu mieux. Ah bah là je suis mieux. Ah bah là ça va moins bien.
2: Je demande à Pino et Karina.
4: Dites la vérité,
3: je trouve pas.
4: Vous êtes vraiment mais vous me laissez dans la mouise comme ça là.
5: Moi j'ai un beige flag.
4: Oui, le beige flag.
2: Et bah, t'es quoi, regarde.
5: Quand je mange des frites, je fais miam miam.
6: Bonjour Bruno, bonjour la famille.

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1: Les infos aujourd'hui mardi, nous sommes le 4 août, c'est avec Joséphine Fontenot. Salut Joséphine.
2: Salut Jérôme, salut à tous. Les orages persistent à l'est et la chaleur se maintient sur le quart sud-est. Ils sont âgés de 14 et 21 ans. Deux randonneurs ont été frappés hier par la foudre dans les Hautes-Pyrénées. Ils se trouveraient près de Cotteret sur le sentier du GR10 à 2700 mètres d'altitude. Pris en charge par les secours, leur pronostic vital est engagé. L'un des deux serait notamment touché à la tête. Ils restent extrêmement vigilants dans le Var. 1500 sapeurs-pompiers sont toujours mobilisés. Ils craignent de possibles rafales de vent ces prochains jours. Le feu qui a déjà parcouru environ 1850 hectares est contenu mais n'est toujours pas fixé. En Gironde, le méga-feu, lui, est désormais fixé. Hier, les habitants du Lèche-Cap-Ferret et du Porge ont pu regagner leur domicile, y compris ceux dont le quartier a fait l'objet d'opérations de déminage. Au total, quelques 400 obus et munitions ont été récupérés. Dans le département, la préfecture a aussi donné son feu vert à la réouverture de plusieurs campings. Des incendies un peu partout en France, qui sont aussi le résultat d'une très grande sécheresse. Les rivières sont à un niveau critique, parfois même à sec. L'Office français de la biodiversité alerte sur une situation historique. L'heure de la mise au point. Après la crise à Ceuta la semaine dernière, les ministres de l'Intérieur des pays membres de l'Union européenne tiendront à 10h ce matin une réunion en visioconférence. Depuis l'afflux de migrants franchissant illégalement la frontière hispano-marocaine, deux camps s'opposent. D'un côté l'Espagne, de l'autre les États partisans d'une ligne migratoire plus ferme comme l'Italie ou le Danemark. À la page des sports, place aujourd'hui à la 4e étape du Tour de France Femmes, un contre-la-montre, 21 km entre Gevrey-Chambertin et Dijon. Enfin, vous êtes nombreux à vous rendre au cinéma. Près de 18 millions d'entrées ont été enregistrées en juillet, soit une hausse de la fréquentation de plus de 22% sur un an. Des chiffres constamment supérieurs à 2025 depuis janvier. Le 7e art est notamment porté par le succès des films De Gaulle, Toy Story 5 ou encore L'Odyssée. La météo des plages en bord de Méditerranée, la journée sera tout comme hier, chaude et ensoleillée. 16 départements du sud-est sont toujours en vigilance orange canicule. 30 degrés annoncés cet après-midi à Saint-Laurent-du-Var, 29 dans l'eau. Sur la façade atlantique, le temps sera beaucoup plus calme qu'hier, beaucoup plus frais aussi. 22 degrés à Pornic, 25 à Saint-Jean-de-Luz, dans l'air comme dans l'eau. Et puis au nord, le ciel sera globalement ensoleillé malgré quelques passages nuageux. 23 degrés au Touquet, 24 à Ouissant. La baignade, elle, se fera dans une eau à 21 degrés.
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1: 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Avant ça, sur son troisième album qui sortira normalement avant la fin de l'année. Angèle, cette collaboration avec Justice, c'est What You Want et c'est sur Fun Radio.
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0: 8h36, c'est Fun Radio. Le morning de l'été, c'est l'heure de jouer.
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0: Je vais jouer ce matin avec Matisse, paysagiste près de Caen dans le Calvados. Salut Matisse.
3: Salut.
0: Bienvenue sur Fun Radio.
3: Merci.
0: Bon, voilà, t'es paysagiste. Alors, je vais te poser la question parce que tu sais, j'ai un figuier sur mon balcon. Il manque de terre. Est-ce que pour le rempoter, il faut quand même attendre ou c'est je peux le faire même au mois d'août?
3: Bah, je peux le faire au mois d'août, mais il faut bien l'arroser après.
0: Ouais, ça boit beaucoup, hein.
3: Ouais.
0: Bon, merci pour cette petite info, Mathis. T'es au boulot là, pas encore?
3: Ouais, si, là, je suis au boulot.
0: Bon, écoute, on va faire vite. Alors, j'ai pour toi les écouteurs sans fil Force Playtouch XL.
3: Okay.
0: Pour ça, il faut que tu trouves en moins de 20 secondes le juste chiffre en réponse à la question que je vais te poser à chacune de tes propositions. Je te dirai c'est plus, c'est moins ou c'est le juste chiffre. Ok, Mathis?
3: Ok, pas de soucis.
0: Allez, bonne chance, voici ta question. Combien de stars viennent d'être retenues pour avoir l'an prochain leur nom avec leur étoile sur le célèbre Walk of Fame de Hollywood Boulevard?
3: 5.
0: C'est plus.
3: 10.
0: C'est plus.
3: 15.
0: C'est plus.
3: 20.
0: C'est plus.
3: 30.
0: C'est plus.
3: 40.
0: C'est moins.
3: 35.
0: C'est moins.
3: 34.
0: C'est moins.
3: 33.
0: C'est moins.
3: 32.
0: C'est le juste chiffre. Hey, t'as un self-control, Mathis. C'est vrai, hein. 32 stars. La liste vient tout juste d'être dévoilée. En fait, il y a 32 personnalités qui seront honorées en 2027 sur ce célèbre boulevard. Tu vois ce boulevard, le Walk of Fame.
3: Ouais, ouais.
0: Et dont parmi ces stars, Sia, Karol G ou encore. Et ça, c'est un événement, David Guetta.
3: Ok.
0: Et bah voilà, c'est en plus une info que je te file. David aura son étoile. Après, il faut qu'ils voient ensemble, tu sais, pour trouver un rendez-vous en 2027 où il pourra être présent, évidemment, pour cet événement. Il sera le 22e artiste français dont le nom sera ancré sur la promenade des célébrités, donc à Hollywood.
3: Et bah c'est cool ça.
0: Et bah c'est cool pour lui, puis c'est cool aussi pour toi.
3: Bah ouais, carrément.
0: Bah ouais, tes écouteurs.
3: Sans fil,
0: Force Play Touch XL, voilà, en écoutant Fun Radio, en jouant avec moi ce matin, ça te permet de bien démarrer la journée.
3: Bah ouais, carrément, c'est trop bien.
0: Merci à toi, Mathis.
3: Merci.
0: Merci, salut. Merci d'avoir joué ce matin. Le juste chiffre tout l'été sur Fun Radio. Les meilleurs moments de Bruno aussi. Dans la prochaine demi-heure et puis la dance music. 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

Bienvenue sur Fun Radio, la radio de l'été. Ça sent la crème solaire. Marocco, il y a paquet. Et les meilleurs moments de Bruno. C'est tout de suite sur Fun Radio, il est 8h40.

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2: Bonjour Sandrine.
3: Bonjour.
1: Salut.
3: Bonjour
1: Sandrine.
3: Bruno. Bonjour toute l'équipe.
2: C'est ça, c'est la Creuse 23.
3: Oui, c'est la Creuse.
2: D'accord, très bien. Bon, c'est quoi l'enseigne dont tu peux pas te passer en ce moment, toi?
3: Ah, moi c'est Noz.
2: Ah, mais Noz, c'est, alors Noz, ça fait partie de ces magasins. Tu rentres dedans. C'est comme les Jiffy, en fait, tu vois, tout ce qui est un peu, ça s'appelle, on appelle ça des solderies chez moi, mais je sais pas si c'est le nom partout en France.
1: Les discounters, quoi.
2: Ouais, tu rentres dedans, t'es obligé de partir avec un truc.
4: À 9h, c'est rangé, à 10h, c'est le bordel.
2: Ouais. c'est tellement vrai. Mais on est d'accord, Sandrine, on a toujours un truc, tu repars forcément avec un truc de chez Noz.
3: C'est sûr. On y va pour dire j'ai besoin de quelque chose et c'est pas forcément ce qu'on a besoin.
2: Évidemment.
3: Qu'on achète. Voilà, c'est ça.
2: Tu repars pas avec. Tu repars pas avec ce que tu voulais prendre au départ. Tu repars avec un autre truc.
3: Oui, c'est ça. Bah, complètement.
2: Mais
3: et
2: c'est
3: avec beaucoup de et puis le caddie presque plein.
2: Même problème chez Action.
1: Tu
2: rentres chez Action et puis en plus ils sont intelligents parce que il y a des trucs. Tu sais, des fois tu regardes, tu dis ouais non j'en ai pas besoin et c'est quand t'arrives vers la caisse.
1: Il y a tout.
2: Où là, il y a plein de trucs, tu dis, oh, bah, tiens. Bah,
1: c'est sympa, ce gratte d'eau.
2: Ça coûte un euro. Franchement, un euro, c'est... et tu l'achètes, le gratte d'eau.
4: Et ils foutent les bonbons à la fin, quand t'es
2: évidemment.
4: Bien crevé, pour te récompenser.
2: Exactement.
1: On est tous faibles.
2: On est pareil, Sandrine, je te fais les bisous.
3: Bah, bisous à vous et bon courage.
1: Bisous.
2: Ciao, ciao. Bonjour, Vanessa.
5: Bonjour.
1: Salut Vanessa.
2: À Montmoreau, dans le 39.
5: Oui.
2: C'est quoi l'enseigne, en ce moment, que tu kiffes, toi, où tu peux passer beaucoup de temps?
5: Mondial Tissu.
2: Ah, alors je connais pas.
1: Tu fais de la couture?
2: Ouais, à mon avis, ils vendent du tissu, tu vois, c'est l'inspecteur de police, qui parle.
5: Oui, je me suis mise à la couture il y a 2 mois, et du coup, ouais, j'arrête pas de faire des sacs à main, des sacs bananes et tout ça.
1: Ah, d'accord. Génial, t'y arrives bien?
5: On va dire que pour 2 mois d'expérience, j'arrive à me débrouiller un petit peu.
1: Bah, bravo, c'est très chouette, une passion comme
2: ouais.
1: ça. Ça doit descendre.
2: Ouais,
1: tu dois être détendu quand tu le fais.
2: Ça te permet de gagner des sous aussi. Oui. Moi, tu sais que ma mère, quand j'étais petit, c'est elle qui me faisait mes vêtements. Et je me souviens, on allait dans un magasin à Saint-Jean-d'Angély qui n'existe plus depuis 1000 ans, quoi, tu vois, mais le mec, il avait des gros rouleaux de tissu.
1: Ouais, bien sûr.
2: Qui déchinait sur une table. Et puis elle avait son patron, c'est un truc, tu vois, un modèle en papier.
1: Oui.
2: Puis elle posait dessus pour voir la taille dont elle avait besoin et elle faisait tout à la machine à coudre.
1: Ouais, c'est très chouette de réussir à faire ça, bravo.
2: Ouais, j'aimais bien. Vanessa, c'est cool, belle passion. Je te fais des bisous.
5: Et bisous à tous.
1: Gros bisous.
6: Bisous.
2: Bonne journée. Ciao, ciao.
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7: Merci beaucoup Bruno et continuez comme ça. Je me réveille avec vous tous les matins. C'était un kiff.

0: 9h05, bonjour.
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0: Bon mardi, bienvenue sur la radio de l'été qui vous fait vivre aussi les meilleurs festivals Tomorrowland en Belgique. Il y a quelques jours, c'était à peine il y a quelques jours, c'était il y a en gros 15 jours quand ça a démarré. On était présents notamment le premier week-end avec Alex qui était sur place et qui a eu en interview pas mal de DJ présents au Funback, par exemple Afrojack aussi. Toutes ces interviews sont dispo sur le site et l'appli Fun Radio. Afrojack, à qui on avait demandé ce qu'il pensait de Mauvais Joe Pilé, s'il pouvait s'ambiancer dessus, écoutez.
2: Mauvais Joe Pilé.
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2: Okay, so we're gonna dance like Michael Jackson.
3: Yeah.
2: Dance, pile, dance,
3: pile,
2: dance.
3: Pile, pile, pile.
2: Like Michael Jackson.
0: On va s'ambiancer comme Afrojack. Comme Michael Jackson. On va piler. Mauvais Joe, c'est sur Fun Radio après les infos de 9h. Bienvenue.
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1: Martin Garrix et Ed Sheeran sont deux potes qui se connaissent depuis super longtemps. Ils avaient travaillé un morceau il y a déjà des années et ils l'ont officialisé seulement cet été. C'est ce son de Martin Garrix avec Ed Sheeran. Repeat it. Je vais vous jouer dans le quart d'heure.

0: Pyrénées. Deux personnes âgées de 14 et 21 ans. Elles se trouvaient sur le sentier du GR10 près de Cotteray à 2700 mètres d'altitude lorsqu'elles ont été foudroyées. Prises en charge par les secours, leur pronostic vital est engagé. L'un des deux randonneurs serait notamment touché à la tête et au thorax. 1500 sapeurs-pompiers toujours mobilisés dans le Var. L'incendie qui a démarré vendredi n'est toujours pas fixé. Il est contenu mais pourrait être attisé par des rafales de vent ces prochains jours. Selon le préfet, la situation reste problématique. Le feu a déjà parcouru environ 1850 hectares et menacé plusieurs villages. Les habitants évacués une partie du week-end dernier ont pu regagner leur domicile. En Gironde, l'annonce est tombée hier soir. Plusieurs campings de l'Esch-Cap-Ferret épargnés par l'incendie sont autorisés à rouvrir. Au Porge, tous les habitants ont pu retourner chez eux hier, y compris ceux dont le quartier a fait l'objet d'opérations de déminage. Par ailleurs, au Porge, toujours un centre d'accueil pour les sinistrés vient d'ouvrir. Et malgré les incendies et les canicules, l'Hexagone reste la destination privilégiée des Français. Selon les chiffres de mi-saison, la Bretagne, la Normandie et la Côte d'Opale s'en sortent bien. C'est un peu plus compliqué pour le sud et le sud-ouest. Dans les Landes, par exemple, les établissements ont vu leurs réservations chuter de 40% pour le mois d'août. À l'étranger, au Guatemala, le volcan de Fuego, l'un des plus actifs au monde et situé près de la capitale, est entré en éruption. Les autorités demandent aux habitants de rester prudents. Certains ont d'ailleurs été évacués dès hier soir. Une alerte danger a été émise. Enfin, en sport, du football à suivre ce soir. L'Olympique lyonnais affronte le Sparta Prague pour le compte du troisième tour de barrage de Ligue des Champions. Une rencontre dont le coup d'envoi sera donné à 20h. La météo après la perturbation orageuse hier, la journée s'annonce beaucoup plus calme. Exception à l'est où des orages concerneront surtout cet après-midi les reliefs du massif central aux Alpes. Côté température, la chaleur baisse nettement sur le nord-ouest. 27 degrés annoncés cet après-midi à Nantes, 25 à Cherbourg, 23 à Brest. En revanche, il fera encore très chaud sur le quart sud-est. 16 départements sont d'ailleurs toujours placés en vigilance orange canicule. On attend jusqu'à 36 degrés cet après-midi à Lyon, 33 à Perpignan, 32 à Marseille et 31 degrés à Nice.
1: Merci Joséphine et à demain 6h.
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1: Fun Radio, c'est quoi? C'est la radio qui vous joue les plus grandes stars, le son de vos vacances dans cette nouvelle heure. Kavinsky, Jennifer Lopez, Martin Garrix avec Ed Sheeran et puis tout de suite, Mauvais Joe, voici Pilé. Le son numéro 1 partout en ce moment. Ça, c'est le son des vacances. Profitez, c'est l'été, bienvenue.

en 2010, c'était il y a 16 ans. Bah oui, déjà. Zoom avec Pino sur l'année 2010 dans les meilleurs moments de Bruno, juste après le nouveau son de Martin Garrix et Ed Sheeran. 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

0: bienvenue sur Fun Radio. L'année n'est pas finie, mais on sait déjà qu'en 2026, D'ici et Théodora ont remarqué les victoires de la musique avec leur récompense.
1: Merci beaucoup au jury.
2: Merci énormément pour cet honneur, merci beaucoup.
0: D'ici Théodora, c'est ce son, quel son, Mélodrama, c'est ce son qu'on va écouter. Et en 2010, on écoutait quoi? Réponse maintenant avec les meilleurs moments de Bruno sur Fun Radio.
3: Nombre du sel. 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

0: Tous les matins, on joue avec Pino et une année, ça peut arriver n'importe quand dans l'émission. C'est le Zoom de Pino. En 2010, il y avait ce titre de M. Pokora qui a fait un truc. Là, tu sais, il est en train de s'entraîner pour sa tournée. Là, il fait toutes les grandes salles en France. Et maintenant, il fait un comptage journalier des calories qu'il perd en s'entraînant pour la danse.
1: D'accord.
0: Et il est sportif, hein, le gars.
1: Ah ouais, oui, bah, ouais, ouais. Plus que nous.
0: Hein?
1: Plus que nous.
0: Beaucoup plus que nous.
2: J'ai enfin pareil, mais que je prends, moi.
0: Il y a un transfert, il y a un transfert de masse. En fait, t'es le pendant de M. Pokora.
2: Exactement. Allez, en 2010, on écoutait le David Guetta d'RTL2.
0: Oui, c'est vrai. Nous, on passe beaucoup David Guetta et RTL2, c'est beaucoup Gaëtan Roussel.
2: Ah ben, soit il l'a en studio, soit il le passe.
0: Donc exactement, pareil que nous.
2: Et alors, en 2010, je sais pas si vous allez vous en souvenir, une émission de dating arrivée sur TF1. Un couple se rencontrait, mais dans une condition particulière. Laquelle, à votre avis?
3: L'amour est aveugle.
1: Dans le noir, ouais.
2: Oh, bravo, Swan et
0: Mais c'est pas
2: Carina.
0: Là où on a découvert
3: Nabila.
0: Nabila.
3: Qui a menti sur son âge, qui a dit qu'elle avait 18, elle en avait 17.
0: D'accord.
2: Ah oui, ah bah ça va, c'est pas non plus. Enfin, si.
1: Ah, il
2: bah,
1: dit, ça, c'est
0: bien, si. Je veux que devant le juge. Devant le juge, ça compte, hein. Tu vois. C'est-à-dire que, mais monsieur, je vous jure.
1: Oh, ça va, 17, 18, c'est quoi? C'est 1.
0: Il n'y a que pour la météo qu'on peut dire, dis donc, 16 ressenti 18.
2: Pas une,
0: sinon, ça marche pas.
2: Oh, je suis nature peinture, moi. Est-ce que vous vous souvenez par qui c'était présenté?
3: Oui.
0: Hugo Frey?
3: Non. Hugo Clément?
1: Non, c'est pas
3: celui qui avait,
1: je sais plus.
0: Laisse la faire.
3: Allez, l'ex de Caroline Turville?
2: Non, l'ex de Claire Chazal.
0: C'est le pauvre d'Arbor.
3: Arnaud.
0: Faut rallumer la lumière.
3: Ah, le blond.
2: Arnaud Maire. Ouais.
3: Le maire.
2: Arnaud Le Maire.
3: Oui, Arnaud Le Maire.
2: On l'a perdu de vue, lui, mais il présentait l'émission à l'époque.
0: Mais Bruno Le Maire.
3: Bruno.
2: Il pourrait. Allez, en 2010, on écoutait ça.

0: Isérino.
1: Bravo, bonne réponse. C'était pas la question, mais voilà, petite question supplémentaire. Et en 2010, une affaire éclaboussait toute l'actu en France. Une affaire d'abus de confiance. Les Guignols la surnommaient Mamie Zinzin.
2: Il y a un film qui sort là avec Laurent Lafitte, oui. Avec Sandrine Kimberlin et Marina Foïs.
1: L'affaire Liliane Bettencourt.
2: La femme la plus riche du monde.
3: Ouais. Le reportage Netflix, je sais pas si vous l'avez vu, il est dinguissime.
0: Ah ouais. J'ai hésité, tu vois.
2: Elle avait pas la notion de l'argent.
1: Non, c'est ça.
2: Mais non, mais elle était tellement blindée, donc t'es arrivé en disant là, c'est compliqué là pour finir mon mois.
3: Oh bah c'est pas grave, je vais te donner 50 000.
2: Et donc la nana faisait des chèques de 50-60 000 euros. Ouais.
1: Et c'est son majordome qui a placé un micro et ça a révélé toutes les. Pour un vélo électrique, elle te faisait un chèque d'1 million, quoi.
2: Ouais. Wow. Après t'as un beau vélo. Hein. Comment il s'appelait déjà le gars? Vanier.
3: François-Marie Bagné.
2: Ouais, c'est ça.
1: Et c'est ouf, hein, mais il a quand même une idée de génie de foutre un micro pour. Voilà. On a su un peu les histoires grâce à ça. Et en 2010, alors Bruno, tu adorais ce titre.
2: En fait, c'est pas ça. C'est ces mecs qui se baladent pieds nus avec des ourlets au jean qui habitent sur la côte basque et qui sont toujours avec leur guitare et leur labrador. On sait que ça n'est pas possible. Tu vois, tout ce qui est frérot de la Vega, etc. Un mec, à un moment, t'as une vraie vie
1: ça
2: comme tout le monde,
1: bien, là,
2: évidemment.
3: Tu mets des chaussures.
2: Mais oui, tu conduis en chaussures parce que t'as pas le droit. Tu vas faire tes courses chez Carrefour. Tu payes pas avec un collier de perles, quoi. Tu vois ce que je veux dire. Donc arrêtez de nous faire croire que tu vis dans les rouleaux de la mer, etc. Et ben non, voilà.
1: La houle est pas toujours cool, ok.
2: Mais voilà, tu vois.
3: C'était Tom Fragé, c'est ça?
1: Tom Fragé, ouais.
2: Tom Fragile surtout.
1: Je savais que ça lui ferait du bien, Bruno.
2: Mais ça va, tu vois, le mec est beau gosse, il tient debout sur un surf et tout, merde.
0: Il extériorise. Alors, c'est émotionnel.
3: Lui, il adore. Toi, t'adores cette chanson.
1: Oui, j'ai rien contre. Moi, franchement, c'est une jolie petite balade guitare-voix, comme on aime, hein, franchement. Ouais. Ça te fait du mal, hein, je
2: vois. Mais non, ça va, il y a pire, mais bon, quand même.
1: Bon, bref. Allez, et en 2010, deux potes se sont amusés à battre un record. Ils sont restés 10h, 34 minutes et 48 secondes dans une position. Laquelle, à votre avis?
3: Assise?
1: Non, pas assise.
2: C'est très con, comme record.
0: En poirier?
1: Non, ils étaient collés. Mais comment?
2: En bisou?
1: Alors, presque.
0: Par les fesses?
1: Non, pas loin du bisou.
0: Par le devant?
3: Par le flutio?
1: Non, bah quand même.
0: Bah, je sais pas.
2: Mais vous avez des idées?
0: Il me dit, je lui dis par les fesses, il me dit pas loin. C'est de l'autre côté, c'est recto verso.
2: Recto-versal.
1: Non, c'est très propre en fait.
0: D'accord. Petit bisou esquimau.
1: Ouais.
2: C'est bien ça pour le Covid.
1: C'est un peu déceptif, hein.
2: C'est pas que c'est déceptif, c'est au-delà en fait.
0: Le pauvre.
2: Finir dans le feu que je vais faire avec la guitare et la planche de surf de Tom Fragé, tu vas voir. Ça va pas faire un pli, hein, je te le raconte.

0: Buren sur Fun Radio dans le morning de l'été. Jennifer Lopez avec David Guetta tout de suite. On va écouter Save Me Tonight. Bon mardi.
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Une heure de mix en hommage au DJ Kavinsky. La semaine dernière dans Party Fun, une heure de mix avec ses plus grands tubes, c'est dispo sur le site et l'appli Fun Radio en replay. Kavinsky qu'on va écouter avec Angèle, évidemment, et ce tube avec Phoenix qui s'appelle Night Call. Juste après Clan, Café Conlon, le son de l'été là maintenant sur Fun Radio.

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1: 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Et j'ai une bonne nouvelle.

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0: entendu avec New Legends, c'était ici. On l'écoutera avant 10h et comme chaque matin, on se réveille avec Bruno.
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2: Bonjour Mickaël.
3: Oui, bonjour à vous, bonjour à tout le monde.
4: Coucou,
3: bonjour,
4: salut Mika.
2: Un mot anglais que tu utilises tout le temps.
3: Alors moi je suis célibataire depuis peu, alors le mot qui revient souvent en anglais actuellement c'est la friendzone.
2: Ah oui, c'est-à-dire que t'aimerais pécho mais on te friendzone, tu te fais friendzoner.
3: C'est horrible. Ouais, c'est horrible.
4: Ah oui. Mais t'as pas l'équivalent français de friendzone?
2: Bah si, zone d'amis.
4: Ouais, mais ça marche pas.
2: C'est-à-dire que toi, t'arrives en slip un peu énervé, et dis, ah, je vais te laisser dans la zone d'amitié.
5: Ah, c'est génial, c'est classe un peu.
2: Ouais, c'est...
5: Il y a un cercle au sol.
4: Mais t'inquiète, tu peux transformer la friendzone.
3: Bah, il faut, hein, de toute façon, on travaille
4: pour. Il faut beaucoup
3: de
4: temps. Une dizaine, quinzaine d'années. Ça s'appelle le désespoir. Et puis après, voilà.
5: Le terme anglais, c'est, pour lui, c'est LeBron James.
2: Mickaël, on t'embrasse.
3: Allez, merci à vous.
4: Bon courage, bon week-end.
2: Ciao, ciao. Jeff m'a envoyé en DM la One Life.
4: Ah ouais, ouais,
6: on a qu'une vie.
2: Ouais.
5: Il y a Masterclass que je peux utiliser souvent. On l'utilise à toutes les sauces.
2: Ah, c'est vrai que Masterclass, c'est anglais.
5: Ah, c'est une Masterclass. Ouais.
2: Mais c'est une classe de maître.
5: Ouais, voilà, ouais. Ça se dit
2: ça
5: pas.
2: Ça n'a pas de sens. Bonjour Fanny.
7: Oui, bonjour.
4: Salut.
6: Salut Fanny.
2: À Tosia, c'est dans l'Ain, c'est ça?
7: Oui, c'est ça.
2: Il y a un mot anglais que tu utilises souvent?
7: Eh ben, un mot que pourrait utiliser Mickaël, c'est fuck off.
4: Ah, d'accord. Toi, tu regardes toutes les séries en VO, toi?
7: Alors, même pas, parce que je suis vraiment nul, mais le fuck off, c'est vraiment un truc qui sort tout seul et c'est beaucoup plus classe au travail.
2: Alors,
7: donc,
2: pour les enfants, évidemment, qui ne comprennent pas l'anglais, fuck off, c'est un sac, hein, tu vois.
4: Oui,
7: ou un petit fuck qui se merveille.
2: Sur un scooter, tu peux ranger ton ordinateur dans ta fuck off. Voilà. Ça peut être une fuck off en cuir.
5: Un fuck à dos.
2: Un fuck à dos.
4: Un fuck à main.
2: Ouais, un fuck à main. Enfin, voilà, tu vois. Un fuck à main croco, très joli. Vraiment, ça fait toujours plaisir, une petite pochette. Voilà, c'est ton fuck quoi. Ou alors dormir dans un fuck de couchage, enfin on connaît bien sûr. Fanny, je t'embrasse.
7: Bonne journée, la famille.
2: Bonne journée à toi. On finit avec Sébastien, chargé technique à Lune Plage dans le Nord. Bonjour Sébastien.
8: Hello la famille.
4: Salut Seb.
2: Mon anglais que tu utilises souvent?
8: Keep smile.
4: Keep smile.
2: Ah, keep smiling.
8: Garder le sourire.
2: Ah. Ouais. Donc c'est keep smiling. Quitte à utiliser le mot anglais, autant le conjuguer.
8: Ouais.
2: Non, mais garder le sourire, c'est important. C'est vrai, c'est vrai. Keep smiling. Mais tu le dis vraiment?
8: Oui, oui, je le dis vraiment, souvent à la fin, en partant, en disant salut, bonne journée, surtout keep smile.
4: Ah.
8: Que ce soit au travail, que ce soit pour les amis. Quand ça va pas, au moins, une petite phrase magique. Et souvent, quand je l'écris, même moi, je souris.
4: Mais t'es positif.
2: Ouais. Eh bien.
8: Voilà.
2: Eh ben, faut être positif. Sébastien, je t'embrasse.
8: Et bonne journée équipe.
4: Bisous et fuck off. Ah, keep smiling. Je comprends les résultats.
2: Pas la même chose quand même.
4: Pardon, je suis désolée.
2: C'est pas le même message.
1: Bruno sur Fun Radio.

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2: Allez, 10h sur Fun Radio, c'est Théo, soyez tous les bienvenus. Mardi aujourd'hui, c'est parti avec de la dance music toute la journée. Je suis trop content de ce qu'on va écouter dans un instant. David Guetta, pas n'importe lequel, un de ses meilleurs morceaux classiques de David Guetta ce matin sur Fun Radio. Après Stand Up Legend et San Francisco.

place du classement hier soir, hein. La fun list à 19h20, le classement des 15 meilleurs sons tous les jours sur Fun Radio. C'est vos morceaux préférés, c'est vous qui choisissez le classement, les votes sur funradio.fr et l'appli. Et David Guetta maintenant sur Fun Radio.

0: 10h17, vous avez choisi Fun Radio, soyez tous les bienvenus.
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0: Avec ça y est, enfin les températures qui baissent un petit peu ce matin, ça fait du bien. Entre 23 et 24 degrés à Bayonne et à Pau, à Rennes et à Tours aussi, 29 à Marseille, 28 à Paris, ça reste élevé avec 32 à Metz et Strasbourg dans le Grand Est. Et puis demain, pareil, les températures qui vont diminuer progressivement. Programme de la journée sur Fun Radio, Dance Music non-stop. La suite, c'est Shakira. Avec Dai Dai. Et Galantis pour les classiques Fun Radio.

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0: sur Fun Radio avant 11h ce matin, on écoute en replay FR.
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0: Ouais, Henri PFR, DJ Fun Radio, qui était lui aussi à Tomorrowland il y a quelques jours au mois de juillet. Il fait tellement partie de la famille qui nous a carrément invité à le suivre sur scène. On a filmé tout ça évidemment pour vous. C'est à retrouver sur tous les réseaux de Fun Radio. Henri PFR ce matin en Funback aussi. C'est parti, plus de 40 minutes de dance music en non-stop. Merci d'avoir choisi Fun Radio.
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Pour l'instant la suite c'est Kinvey en IPFR après Another sur Fun Radio.

bienvenue sur Fun Radio. Salut aussi à tous ceux branchés sur Fun Radio ce matin dans les magasins, au boulot aussi, dans les transports en commun, où que vous soyez, Fun Radio avec vous partout, tout le temps, grâce à l'appli Fun Radio. La dance music qui vous accompagne toute la journée et qui continue maintenant avec Tame Impala après UGL, c'est Jamaïcaine sur Fun Radio.

0: Il n'y a que Fun Radio qui vous passe ce remix là. Tame Impala avec Dracula sur Fun.
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0: Et puis on fait de la radio ensemble aussi hein, ce matin sur Fun Radio. J'aimerais bien savoir, tiens, où est-ce que vous êtes? Qu'est-ce que vous faites en écoutant Fun Radio ce matin? Vous êtes en vacances? Vous êtes au boulot? Je lis vos messages en direct à l'antenne. Le WhatsApp pour nous écrire, c'est le 06 43 07 12 89. Et la dance music, c'est Mauvais Duo. Filé sur Fun Radio. Et Becky J qui arrive là juste après.

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2: Ok. J'ai demandé à Scred de faire une instru simple. Parce que je vais dire des trucs simples. 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Ok. Simple. Basique. Basique. 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
0: 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Avec l'un de mes sons préférés de tous les temps, c'est les Chainsmokers avec Coldplay. Je vous conseille de foncer les voir en concert un Coldplay si vous avez l'occasion, c'est juste une folie. Il y a des dates à Paris qui devraient être annoncées d'ici fin août, début septembre. On vous tiendra au courant évidemment sur Fun Radio. Et puis on écoute leur collab là. Maintenant, Something Just Like This. Coldplay, les Chainsmokers. Après Gillo et David Guetta sur Fun Radio.
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Sur Fun Radio, à partir de midi, vous allez retrouver tous vos animateurs en direct de chez vous, là, partout en France, avec le mix Fun Radio, une heure de mix avec tous vos sons préférés. Ça va démarrer dans quelques minutes, le temps d'écouter DJ Snake avec Paradise. DJ Snake, d'ailleurs, à l'Amnésia au Cap d'Agde, hein, c'est le 10 août prochain. Info, Reza, c'est sur funradio.fr. C'est juste après Mickey, là, maintenant, sur Fun Radio.

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2: Et ben c'est parti, comme chaque jour à midi on démarre le Mix Fun Radio, la playlist de vos vacances mixée à la perfection. Ça va démarrer très très fort. Robin Schulz, Alesso. Et juste avant, c'est le morceau de l'été, c'est celui qui vous permet de remporter 1000 euros. Inscrivez-vous maintenant Fun au 74 900. On écoute Gims. Enjoy.

Qu'est-ce que c'est bien ça, tous les jours à partir de midi sur Fun Radio, c'est le Mix Fun Radio, ça va continuer avec Juste Luncenzo et juste avant, ouais, celui que vous avez pu voir pas mal de fois dans des vidéos, c'est avec Squeezie sur Twitch aussi, c'est Anime, vraiment le mec qui me fait le plus rire au monde, Anime avec Taïk, on écoute Réanimé sur Fun Radio.

0: Juste sur Fun Radio et puis Juste ce soir aussi sur Party Fun. Bon, merci tout le monde d'avoir choisi Fun Radio en direct tout le mois d'août. Il est à midi 16. J'espère que tout va bien chez vous. Bon courage à tous ceux qui bossent. Bonnes vacances à tous les concernés. On va écouter Angèle et Justice. Angèle, hein, le nouvel album qui va pas tarder à arriver, l'album Instinct, dans les prochaines semaines. On vous tiendra au courant, bien évidemment, sur Fun Radio. David Guetta se prépare aussi avec l'immense voix d'Andrea Bocelli. On écoute DNA. Avant tout ça, c'est Shakira. Et puis je vous en parlais, Party Fun, c'est ce soir dès 20h. 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
0: Exactement, belles vacances d'été à tous. Bon courage à ceux qui bossent. Bonne nouvelle, tiens, on va écouter J-Lo, Jennifer Lopez avec Pitbull. Ça, c'est les classiques Fun Radio qu'on aime bien se repasser et qu'on vous repasse aussi tous les week-ends en 18h, 20h. Fun Radio Anthologie, 2h avec les meilleurs classiques dance. J-Lo, Pitbull, juste avant, il y aura Sound of Legend. Et puis ce soir, c'est vous qui prenez le contrôle de Fun Radio.
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Ça passe toujours aussi bien ça. Gillo, Jennifer Lopez avec Pitbull, On The Floor, à l'instant sur Fun Radio, première radio dance. Et c'est des classiques aussi que vous retrouvez sur la radio digitale Fun Radio Anthologie, qui est dispo gratos comme d'hab sur funradio.fr et l'appli Fun Radio. La suite, plus de 40 minutes de dance music non-stop, Bébé Rexha, après Zegpi et Fade Up sur Fun Radio.

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2: Il est 13h, soyez tous les bienvenus, merci d'avoir choisi Fun Radio. Hommage cet après-midi à l'un des plus grands DJ producteurs français qui nous a quitté la semaine dernière, c'est Kavinsky, qu'on va écouter la musique du film Drive avec Ryan Gosling. Kavinsky, Night Call, juste avant c'est l'artiste et Offenbach avec Four to the Floor sur Fun Radio.

On a appris sa disparition la semaine dernière. Il sera éternellement dans la playlist de Fun Radio. Kavinsky et Nightcall à l'instant. Et puis un mix 100% Kavinsky pour lui rendre hommage. C'était dans Party Fun il y a quelques jours. À retrouver en podcast sur funradio.fr et l'application Fun Radio. Plus de 40 minutes de dance music non-stop. On va écouter Mr. Belt et Weasel. Après le dernier jeu doit être filé là maintenant.

0: Le nouveau Sopra à l'instant sur Fun Radio. Ouais, Soprano que Bruno a reçu en interview juste avant les vacances. Le podcast est dispo hein, sur funradio.fr. Et puis je vous le rappelle, même pendant les vacances, toute l'équipe est là tous les matins avec Jérôme, 6h-10h, le morning de l'été sur Fun Radio. La suite, la dance music, c'est Chris Cross Amsterdam qu'on va écouter le nouveau morceau qui s'appelle My Oh My. Farouko arrive aussi et puis ce soir, je vous le rappelle, on fait la fête tous ensemble. 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

0: sur Fun Radio, on va écouter Martin Garrix.
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0: Martin Garrix, mais quel roi les amis. Je vous dis ça parce qu'il y a quelques jours au festival Tomorrowland, il y a un de ses fans qui a repris le morceau Iron Life, son morceau Iron Life au milieu du public au piano. Et Martin Garrix est arrivé en mode surprise pour l'accompagner à la guitare avec le chanteur du morceau. C'était incroyable, la vidéo elle est dispo sur son compte Instagram. Martin Garrix, là c'est la collab avec Ed Sheeran qu'on écoute, Repeat It. Another arrive juste avant. Et n'oubliez pas, on vous offre 1000 euros sur Fun Radio.
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13h, on écoute un tout nouveau son qu'on vous passe depuis ce week-end sur Fun Radio. C'est Barry Can Swim, DJ producteur écossais qui adore sortir des morceaux très planants, très été. Ça s'appelle Dance Dance Dance. Vous allez voir, ça va devenir un de vos nouveaux sons préférés. C'est juste après Bad Bunny sur Fun Radio avec Noé Vaillol.

0: un de mes nouveaux sons préférés, ça. Barry Can Swim. 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
0: Et bah oui, 14h, ça enchaîne la plus de 40 minutes de dance music non-stop, la playlist de l'été, la playlist des vacances toute la journée sur Fun Radio. Jennifer Lopez, David Guetta, Charlotte Cardin qui arrive aussi. Ouais, sauf que là, c'est un remix qu'on est les seuls à vous jouer, remix d'Offenbach après mon son préféré. Voici Mauvais Joe et Pilé sur Fun Radio. Enjoy.

Fun Radio, c'est quand même bien stylé, ça. 1000 euros que vous offre Fun Radio grâce au son de l'été dès qu'on vous passe Gims avec le morceau Soleil. 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Gims, on va l'écouter. Avant ça, il y aura Charlotte Cardin et là, c'est Gillo Guetta.

Fun Radio, c'est maintenant que ça se passe. Ouais, 1000 euros à gagner sur Fun Radio. On va écouter Gims dans, allez, même pas 4 minutes là sur Fun Radio. Je vous passe Gims avec le morceau Soleil, c'est le son de l'été. Dès que vous l'entendez, vous vous inscrivez en envoyant Fun, F-U-N, au 74-900. Il y aura aussi UGL. Préparez le SMS Fun au 74-900.

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0: UGL, Jamaïcaine à l'instant sur Fun Radio. Bon, et bien, petite question, les amis. Comment il se passe mardi après? Est-ce que vous êtes solo au bureau, vous aussi? Dites-le-moi, tiens, sur le WhatsApp 06 43 07 12 89. Le programme cet après-midi, c'est de la dance music en non-stop sur Fun Radio. On vous accompagne aussi sur, pour vous tous, sur toutes les routes de France. Et ça va rappeler des souvenirs, ça. Louisa avec Soleil Bleu.
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0: Ça, c'était le morceau de l'été, hein. L'année dernière, c'est juste après Sound of Legend sur Fun Radio.

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Radio, c'était où. Je vous retrouve tout à l'heure à partir de 20h sur Fun Radio pour la plus grosse teuf de France, Party Fun, avec Mailaka au platine de Fun Radio du mix. Toute la soirée, on va s'ambiancer. Là, à partir de 15h, vous allez retrouver Samy juste avant, c'est D6 Théodora et LMFAO sur Fun Radio. Let's go.

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1: 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Vous êtes sur Fun Radio, la famille. Merci de nous avoir choisis pour vous accompagner tout au long de l'été. Il est 14h59, quasi 15h là sur Fun Radio. Moi, c'est Samy. Je vous accompagne jusqu'à 20h avec plus de 40 minutes de son dance music non-stop. On va commencer avec le son de Gims et Vianney, la même. Mais pour l'instant, c'est Die Die, Shakira et Burna Boy sur Fun Radio.

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1: Gims et Vianney à l'instant sur Fun Radio avec la même, il est 15h09. Soyez les bienvenus sur Fun Radio, la famille. Moi c'est Samy, je suis en pleine forme, je suis trop content de vous accompagner cet été sur Fun Radio. Moi c'est entre 15h et 20h, je vous accompagne avec vos artistes Fun Radio préférés. Le son de Jack Style tout de suite, c'est Turn the Lights Off sur Fun.

0: On est de retour sur Fun Radio, la famille, il est 15h18, j'espère que vous allez bien, bel été à vous. Moi c'est Samy, je vous accompagne jusqu'à 20h avec vos artistes fun préférés. Gros classique d'Angèle et Justice dans le prochain quart d'heure. What You Want, c'est ce qui va arriver pour vous accompagner peut-être sur la route de la plage. Ou que vous soyez au boulot, dans tous les cas, je suis là pour vous. 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

0: Il est 15h36, la famille, c'est Fun Radio que vous avez choisi pour vous accompagner tout au long de l'été. Moi, c'est Samy, je vous accompagne bien sûr hein, en pleine forme avec vos artistes Fun Radio préférés, de quoi vous accompagner sur la plage ou peut-être au boulot si vous y êtes encore. Offenbach, Fall to the Floor pour se mettre dans le bon mood. C'est ce qui va arriver là dans le prochain quart d'heure. Avec 40 minutes de son dance non-stop. On s'arrête pas ici sur Fun Radio. On vous accompagne tout l'été, c'est mardi.
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Sur la route, on écoute Fun Radio, bien évidemment, la famille. Il est 15h51, moi c'est Samy, je vous accompagne jusqu'à 20h en pleine forme. Je suis trop content d'être avec vous, la famille, pour vous accompagner tout l'été avec le son de Fun Radio. Bébé avec ça, tout de suite, c'est ce qu'on écoute avec New Religion. Il y aura aussi le son de Tove Lo et Stromae, juste après, des fleurs.

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1: Vous êtes sur Fun Radio, la famille. Merci de nous avoir choisi pour vous accompagner tout au long de l'été. Moi, c'est Samy. Je vous accompagne jusqu'à 20h. Il est 16h pile. On est reparti pour 40 minutes de dance music non-stop. Comme d'hab, on se met bien avec vos artistes Fun Radio préférés. Il n'y a pas que, c'est Farouko qu'on écoute tout de suite sur Fun.

Martin Garrix à l'instant sur Fun Radio, il est 16h10, la famille, merci de nous avoir choisi pour vous accompagner tout au long de l'été. 06 43 07 12 89, c'est le numéro WhatsApp de Fun Radio si vous voulez m'envoyer des messages, et envoyer des messages à toute l'équipe de Fun Radio pour dire ce que vous êtes en train de faire. N'hésitez pas à le faire, la famille. Ça pique un peu quand même, c'est le son de Mickey qu'on écoute tout de suite sur Fun. Bel été.

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1: Il est 16h18, merci d'avoir choisi Fun Radio pour vous accompagner tout au long de l'été, la famille. Moi c'est Sam et je vous accompagne jusqu'à 20h avec que du son de Fun Radio. Tout ce qu'on aime, le son de Tiesto qui va arriver là dans le prochain quart d'heure. Il y aura ça aussi. Clairement le son de l'été, Mauvais Joe. Pilé. On va piler juste après ça, bougez pas la famille.
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0: Le son le plus chazamé au monde. Moving to the Sun, le dernier UGEL.
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0: À l'instant sur Fun Radio, j'espère que vous profitez bien de votre été, la famille. Bon courage si vous êtes encore au boulot, force à vous. Je pense également à ceux qui sont en vacances, profitez bien. On vous accompagne avec le son de Fun Radio.
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0: Et Gims qui va arriver là dans le prochain quart d'heure, c'est le son Fun Radio au soleil. On arrive juste après ça, bougez pas la famille.
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Joy doit être filé à l'instant sur Fun Radio, la famille. Il est 16h50. J'espère que vous allez bien, que vous passez un bel après-midi à l'écoute de Fun Radio. Moi, ça va super. Je m'appelle Samy. Je vous accompagne jusqu'à 20h avec vos artistes Fun Radio préférés. Le son de Big Flo et Oli avec Petit Biscuit. C'est ce qu'on écoute tout de suite. Demain. Tu sais.

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1: On est de retour sur Fun Radio, la famille. Bonjour tout le monde, merci de nous avoir choisi pour vous accompagner tout au long de l'été. Il est 17h, moi c'est Samy. Je vous accompagne jusqu'à 20h avec vos artistes Fun Radio préférés. Dadju, Bob Marley, c'est ce qui va arriver. Il y aura aussi Bad Bunny avec Noah Bayol. Mais pour l'instant, on attaque avec Sound of Legends, San Francisco sur Fun. Enjoy.

All My Life à l'instant sur Fun Radio. D'ailleurs, le clip est fou. Ça s'est passé à la 10e édition de Fun Radio Ibiza Experience cette année. Allez voir les images hein, si vous voulez voir les sites. Les clips, pardon, vous allez sur funradio.fr ou sur l'application Nueva Yol. C'est le son qu'on écoute tout de suite. C'est Bad Bunny. C'est l'été, on est bien sur Fun Radio. Bonjour tout le monde.

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1: Il est 17h18, la famille, merci d'avoir choisi Fun Radio pour vous accompagner tout au long de l'été. Moi c'est Samy, je vous accompagne jusqu'à 20h avec 40 minutes de dance non-stop. Vos artistes Fun Radio préférés sont là. Kavinsky avec Angèle. Night Call, c'est ce qui va arriver là dans le prochain quart d'heure. Et il y aura aussi un classique de Gradur, ne reviens pas, juste après ça.
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0: 17h34, la famille, c'est Fun Radio que vous avez choisi pour vous accompagner tout au long de l'été. Vous avez très bien fait. Moi, c'est Samy, je vous accompagne jusqu'à 20h avec vos artistes Fun Radio préférés. Shakira, le son d'été, Die Die, c'est ce qui va arriver là dans le prochain quart d'heure pour se mettre dans le bon mood, justement. Et il y aura aussi ce classique d'Ina, Sun Is Up, dans le prochain quart d'heure. Bougez pas, la famille. 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

Charlotte Cardin à l'instant sur Fun Radio, il est 17h52, j'espère que vous passez un bel après-midi à l'écoute de Fun Radio. Bel été à vous la famille, moi c'est Samy, je vous accompagne jusqu'à 20h avec vos artistes Fun Radio préférés, Lemon et Ian Storm. C'est ce qu'on écoute là tout de suite avec Pas besoin de ton number, on écoutera Kaigo juste après ça.

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1: Vous êtes sur Fun Radio, la famille, il est 18h pile. Bonjour tout le monde, j'espère que vous allez bien. Passer un bel été à l'écoute de Fun Radio. Vos artistes préférés sont en cours d'arrivage. Ils vont arriver pendant plus de 40 minutes de dance music non-stop. Et on va commencer direct avec le son d'Offenbach, Fall to the Floor.

0: DJ Goya à l'instant sur Fun Radio. Mexico. Il est 18h18, merci de nous avoir choisis pour vous accompagner tout au long de l'été, la famille. Moi c'est Samy, je vous accompagne jusqu'à 20h avec vos artistes Fun Radio préférés dans le prochain quart d'heure. Le son de Farouko pour rester dans le bon mood de l'été, y'a paquet. Et il y aura aussi un classique de Florida, Good Feeling, sur Fun Radio juste après ça.
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Il est 18h35, merci d'avoir choisi Fun Radio pour vous accompagner tout au long de l'été. La famille, moi c'est Samy, je vous accompagne jusqu'à 20h avec vos artistes Fun Radio préférés, bien sûr, dans le prochain quart d'heure pilé. Le son de Mauvais Duo qui a tourné tout l'été et qui va continuer de tourner sur Fun Radio. Pour se mettre dans le bon mood, c'est ce qui va arriver. Il y aura Alesso aussi avec In Your Eyes, juste après ça, bougez pas la famille.

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What You Want, c'était le son de Angèle et Justice à l'instant sur Fun Radio, la famille. J'espère que vous allez bien. Passez un bel été à l'écoute de Fun Radio. Sound of Legion, Maniac, c'est ce qu'on écoute tout de suite. Il y aura aussi RZA avec Boosté. On continue dans les mêmes 40 minutes de son dance music non-stop.

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1: Vous êtes sur Fun Radio, la famille. Merci de nous avoir choisis pour vous accompagner tout au long de l'été. Moi, c'est Samy. Je vous accompagne jusqu'à 20h. Entre 19h et 20h, c'est l'heure de la Fun List, vos morceaux préférés que vous aimez écouter sur Fun Radio. On va commencer directement avec le son d'Angèle et Justice. C'est What You Want sur Fun Radio. 19h.

0: 19h17, vous êtes sur Fun Radio, la famille. Merci de nous avoir choisi pour vous accompagner tout au long des vacances. Le son de Fun Radio va continuer. Black Eyed Peas, Shut Up, c'est ce qui arrive. Gros classique pour se mettre dans le bon mood de l'été. Il y aura aussi le nouveau son de Taïk et Anime, Réanimé. Je vous mettrai aussi Joe et Dwight Filet avec Rihanna juste après ça. Bougez pas, la famille.
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0: Fort to the Floor, le dernier Offenbach à l'instant sur Fun Radio.
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0: Il est 19h34, passez un bel été à l'écoute de Fun Radio, la famille, c'est Samy avec vous jusqu'à 20h en bande, pouvoir retrouver Party Fun entre 20h et minuit. Le son de Gim, Soleil, c'est ce qui va arriver là dans le prochain quart d'heure. Et il y aura aussi le nouveau Bébé Rexha avec Sad Girls juste après ça. Bel été la famille. 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

0: Martin Garrix à l'instant sur Fun Radio avec Repeat It. Il est 20h, la famille, bon courage si vous êtes en train de rentrer du boulot. Je pense également évidemment à ceux qui travaillent, bonnes vacances à ceux qui sont en vacances. C'est l'heure de Party Fun tout de suite avec Maelaka entre 20h et minuit. Théo Team bien sûr. 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
1: Mais quel plaisir les amis, quel kiff de vous retrouver sur Fun Radio. Je m'appelle Théo, 20h tout pile, c'est parti pour Party Fun jusqu'à minuit. Le concept il est simple, on ambiance vos soirées tous les soirs de la semaine, 20h minuit, Party Fun. Ce soir c'est Myla K au platine de Fun Radio, on va se faire plaisir avec du mix toute la soirée, des versions exclues, des versions remixées qu'on vous passe seulement le soir là comme ça sur Fun Radio. Et ça démarre très très fort. Blaster Jax va arriver dans un instant, le boss aussi, David Guetta avec Morten, le morceau est juste dingue. Et juste avant Dorian et César, c'est parti la reprise de Star Sailor avec Fort to the Floor, Party Fun jusqu'à minuit sur Fun Radio.

0: Et c'est comme ça chaque soir de la semaine, les amis, 20h minuit, c'est Party Fun avec Mailaka ce soir au platine de Fun Radio en ambiance vos soirées d'été. J'espère que tout va bien chez vous. Merci d'avoir choisi Fun Radio. La suite, elle est canon, c'est les Chotecs qu'on va écouter. Reprise de France Gall, le morceau Ella, version dance music, c'est excellent. Version remixée aussi par Mailaka. Juste avant, c'est Limon, Pas besoin de ton number et Sound of Legend avec San Francisco dans Party Fun sur Fun Radio.
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1: Jusqu'à minuit, Party Fun sur Fun Radio. Merci d'avoir choisi Fun Radio, la première radio dance, la radio qui vous ambiance hein, tous les soirs, 20h, minuit, Party Fun, Mailaka ce soir au platine de Fun Radio, avec des versions remixées, comme ce qui arrive dans un instant, Taylor Swift remixée sur Fun Radio. Taylor Swift qui arrive, il y a aussi Superstar, Welcome to Central Play. Et puis Gillo, Jennifer Lopez avec David Guetta, l'excellent Save Me Tonight, ça sera à partir de 21h sur Fun Radio, première radio dance.
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0: Et jusqu'à minuit, c'est parti fun. Les amis, c'est comme ça qu'on finit la journée sur Fun Radio avec du mix, des versions exclues. Mailaka qui est au platine de Fun Radio. C'est parti, ça continue avec Taylor Swift, version remixée, Blaster Jax aussi. Et juste avant cette collab, on s'en lasse pas, hein, Jennifer Lopez, J-Lo, David Guetta, on écoute Save Me Tonight dans Party Fun sur Fun Radio. 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

Et la soirée démarre à peine, les amis. C'est comme ça chaque soir, 20h minuit, Party Fun sur Fun Radio. C'est Théo, je suis trop content d'être là, de vous accompagner. On s'ambiance là tous ensemble, on finit la journée avec du mix hein, sur Fun Radio. Myla Kop, la team de Fun Radio dans Party Fun. Calvin Harris qui va arriver pour la suite. Calvin Harris qui a fait sa première fois au festival Tomorrowland. C'était il y a quelques jours, on était présents sur place. Hein, Fun Radio, partenaire de Tomorrowland. Vous avez toutes les photos, les vidéos sur le compte Instagram de Fun Radio. Et puis même le set de Calvin Harris à retrouver en podcast sur funradio.fr. Juste avant, c'est Offenbach. Et puis le son de l'été, les amis, UGL avec Jamaican sur Fun Radio dans Party Fun.

0: numéro 1 sur la dance party fun. Ça continue, My Like au platine de Fun Radio avec Epsilon qu'on va écouter. C'est son nouveau morceau qui s'appelle Isabelle. On l'a reçu il y a quelques jours. C'était dans l'After Fun Radio avec Matt et avec Alex. Alors c'était tellement bien que c'est parti en chenille dans le studio. Je vous raconte même pas. Vous avez toutes les photos, les vidéos sur Instagram et sur funradio.fr. Epsilon, juste avant, il y aura Laurent Wolf et puis Offenbach, la reprise de Star Sailor. Le Four to the Floor sur Fun Radio. C'est parti fun jusqu'à minuit.
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1: Allez, 22h sur Fun Radio.
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1: Avec en ce moment de la dance music mixée par Mailaka. Bah oui, c'est parti Fun jusqu'à minuit. C'est comme ça tous les soirs de la semaine. On finit ce mardi le 4 août avec Fun Radio, avec Armin Van Buren pour la suite. Epsilon aussi, version remixée du morceau Isabelle. Et puis Offenbach, c'est parti. Voici Four to the Floor, la reprise de Star Sailor. C'est parti Fun, c'est Fun Radio. Merci d'être là les amis.

belle soirée. Merci d'avoir choisi Fun Radio. C'était oh, trop bien. Trop content d'être là avec vous. On s'ambiance tous ensemble. Comme ça, tous les soirs de la semaine, on finit la journée tranquillement avec Party Fun. Bon courage évidemment à tous ceux qui sont en train de bosser, qui finissent la journée. Peut-être ceux aussi qui rentrent de la plage, qui rentrent à la maison là en écoutant Fun Radio, qui partent peut-être en soirée direction le resto. Bienvenue sur Fun Radio. La suite, c'est les Trinix. Il y aura aussi DJ Goja. C'est juste ultra chill ça. Le morceau, c'est Michiko et puis Sound of Legend. La reprise de San Francisco sur Fun Radio.

0: Eh ben, quasiment 23h, vous écoutez Party Fun, c'est Fun Radio, bienvenue tout le monde, les Global DJs. Pour la suite, c'est ce qu'on va écouter. Il y aura aussi John Summit, c'est juste incroyable, un talent émergent de la scène électro. Le morceau, c'est Don't Believe It, et puis cette collab, les amis, Bébé Rexha avec David Guetta, ils avaient tout cassé avec le morceau I'm Good, le tout nouveau, il est archi cool, il s'appelle Sad Girls, version remixée ce soir dans Party Fun sur Fun Radio avec Myla K.O. Platine.
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0: Et ben ouais, déjà 23h là sur Fun Radio. 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
0: Merci d'être là les amis, fidèles à Fun Radio, hein. Chaque soir, 20h minuit, on s'ambiance tous ensemble, ça s'appelle Party Fun, c'est du mix toute la soirée, des versions exclues, des versions qu'on vous passe seulement le soir là pour bien s'ambiancer, pour bien finir la journée, les Bornings qui vont arriver dans un instant, il y aura aussi Justine qu'on a reçu en interview, en live ici sur Fun Radio, elle aussi un nouveau talent Fun Radio qu'on vous fait découvrir en ce moment, le morceau c'est Turn the Light Off, et puis cette collab incroyable, Bébé Rexha, j'adore ce morceau, Bébé Rexha, David Guetta, on écoute Sad Girls sur Fun Radio, vous êtes sur la première radio dance, c'est Party Fun.

Belle soirée, bienvenue tout le monde sur Fun Radio, la radio de la dance. C'est Fun Radio chaque soir ici, 20h minuit. On vous accompagne avec du mix et Mailaka qui nous offre un set exceptionnel encore une fois. Il y a Timmy Trumpet qu'on va écouter dans un instant. Le morceau c'est All My Life et c'est surtout le morceau qu'il avait joué pour la première fois à Fun Radio Ibiza Experience. C'était au mois d'avril. Il l'a joué en exclu mondial sur la scène de Fun Radio Ibiza Experience. Vous retrouvez toute la soirée d'ailleurs en podcast sur funradio.fr. Et puis les places pour l'édition de 2027, c'est déjà dispo. Vos places à funradio.fr. Timmy Trumpet, les Major Lazer, DJ Snake et puis la Swedish House Mafia. C'est la suite sur Fun Radio, Party Fun jusqu'à minuit.

0: Vous croyez qu'on va vous laisser comme ça, les amis? Bien sûr que non. Party Fun continue toute la nuit là sur Fun Radio. Dès 1h du mat, vous allez retrouver Juste et Enset dans Party Fun ce soir sur Fun Radio. Et juste avant, franchement, l'un des meilleurs DJ du moment, c'est John Summit qui arrive, le set de John Summit sur Fun Radio. Merci tout le monde d'avoir choisi la première Radio Dance. Passez une excellente soirée.
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Marshmello en DJ set sur Fun Radio.